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0: hein, quand même. Elle demande un signe. Il n'y en sera pas donné d'autre que le signe de Jonas. Le séjour, par exemple, 3 jours et 3 nuits donc dans, de Jonas dans le ventre, de ce qui n'est pas forcément une baleine, hein, parce que j'ai compris.
1: On est bien d'accord.
0: C'est un gros poisson.
1: Un gros poisson.
0: Préfigure le séjour de Jésus au tombeau. Et j'ai trouvé que Jonas signifie en hébreu colombe.
1: Absolument.
0: Ça, c'est amusant. C'est, alors. Voilà.
1: C'est peut-être un signe.
0: Donc, c'est peut-être un signe. Donc, je pense que Ingrid va nous lire le texte.
1: Donc, ce texte de l'évangile de Matthieu, chapitre 3, et donc il s'agit du contexte du baptême de Jésus. En ces jours-là, parut Jean le baptiseur. Il proclamait dans le désert de Judée, « Changez radicalement, car le règne des cieux s'est approché. » C'est de lui qu'il a été dit, par l'entremise du prophète Ésaïe, c'est celui qui crie dans le désert, « Préparez le chemin du Seigneur, rendez droit ses sentiers. » Jean avait un vêtement de poil de chameau et une ceinture de cuir autour des reins. Il se nourrissait de criquets et de miel sauvage. Les habitants de Jérusalem, de toute la Judée et de toute la région du Jourdain, se rendaient auprès de lui et recevaient de lui le baptême dans le Jourdain, en reconnaissant publiquement leurs péchés. Comme il voyait beaucoup de pharisiens et de sadducéens venir au baptême, il leur dit « Vipères, qui vous a montré comment fuir la colère à venir ? Produisez donc un fruit digne du changement radical et ne pensez pas pouvoir dire « Nous avons Abraham pour père ». Car je vous dis que c'est Pierre, Dieu peut susciter des enfants à Abraham. Déjà la hache est prête à attaquer les arbres à la racine. Tout arbre donc qui ne produit pas de beaux fruits est coupé et jeté au feu. Moi, je vous baptise dans l'eau pour un changement radical. Mais celui qui vient derrière moi est plus puissant que moi, et ce sera encore trop d'honneur pour moi que de lui ôter ses sandales. Lui vous baptisera dans l'Esprit Saint et le feu. Il a sa fourche à la main, il nettoiera son aire, il recueillera son blé dans la grange, mais il brûlera la paille dans un feu qui ne s'éteint pas. » Alors Jésus arrive de Galilée au Jourdain, vers Jean, pour recevoir de lui le baptême. Mais Jean s'y opposait en disant « C'est moi qui ai besoin de recevoir de toi le baptême, et c'est toi qui viens à moi. » Jésus lui répondit « Laisse faire maintenant, car il convient qu'ainsi nous accomplissions toute justice. » Alors il le laissa faire. Aussitôt baptisé, Jésus remonta de l'eau. Alors les cieux s'ouvrirent pour lui. Il vit l'Esprit de Dieu descendre comme une colombe et venir sur lui. Et une voix retentit des cieux. « Celui-ci est mon Fils bien-aimé, c'est en lui que j'ai pris plaisir. »
0: J'avais que j'ai mis toute ma joie,
1: mais bon, ouais,
0: ça revient à peu près au même. C'est vrai. Bien. Alors, première chose, Jean sait qu'il n'est pas de même nature que son cousin Jésus. Or, ils sont cousins, quoi, hein, comme nous en avons tous. Et il fait le lien avec le Premier Testament, hein, celui donc dans le prophète Isaïe qui disait, donc qui est annoncé comme celui qui prépare des sentiers droits pour le Seigneur. Ouais. Alors, comment il le sait qu'il est différent de son cousin ? Est-ce que c'est à cause de la grossesse de sa mère ?
1: Va savoir comment il le sait. Alors déjà, Jean, je crois, il se comprend lui-même, je dirais, à la lumière du livre d'Ésaïe. Et d'ailleurs, la phrase qu'il dit, il la reprend d'Ésaïe.
0: Oui.
1: « Voix de celui qui crie dans le désert, préparez le chemin du Seigneur. » Donc ça, c'est Ésaïe 40.
0: Oui. D'accord. Oui.
1: Donc, il sans doute qu'il se sait précurseur, mais il sait qu'il n'est pas le centre.
0: D'accord.
1: Et finalement, sa mission, ça va être d'en indiquer un autre.
0: D'en indiquer un autre. Et donc, de bien faire que ce soit le Messie attendu par les Juifs, justement. Puisque c'est le Premier Testament.
1: C'est ça.
0: Enfin, c'est ce qui est... Sous-entendu, oui.
1: Oui, c'est d'accord. Sous-entendu. D'accord. Alors, pour Jean, alors il y a cet épisode où, le fœtus, en fait, je ne sais pas, tressaille dans le sein d'Élisabeth.
0: Oui. Quand elle entend Marie la saluer, en fait.
1: Quand elle entend Marie la saluer.
0: Oui.
1: On est dans la... je dirais dans la... C'est une narration un peu merveilleuse, il faut...
0: Oui.
1: Ça peut rendre les choses jolies. Voilà, comme s'il fallait préfigurer quelque chose.
0: Oui. Est-ce que ça, c'est un signe déjà ou pas ? Voilà.
1: Est-ce que c'est un signe ?
0: Bien malin qu'il dira.
1: Ouais, je ne sais pas. En tout cas, pour Jean, je ne pense pas que ce soit quelque chose qui est du savoir psychologique, mais c'est vraiment de l'ordre de la révélation dans l'esprit, quoi.
0: Il, d'accord.
1: Celui qui vient derrière moi est plus puissant que moi.
0: Oui.
1: Jean sait qu'il est prophète, et quelque part, il comprend que Jésus...

0: plus qu'un prophète.
1: Plus qu'un prophète.
0: Qu'est-ce qui lui fait dire ça à ce moment-là?
1: Oui.
0: Voilà.
1: Oui, oui, évidemment.
0: D'accord. Une intuition.
1: Oui, une intuition, sans doute. Oui, tout à fait. Tout à fait. Bon. Alors, donc, Jean le Baptiste, effectivement, qui n'est pas encore le Baptiste, mais Jean baptise dans le Jourdain. Et il baptise, alors, Jérusalem, il baptise plein de gens. Hein.
0: Ouais.
1: Donc, Jérusalem, toute la Judée, toute la région du Jourdain. Est-ce que ce sont des est-ce que le baptême est un signe à ce moment-là pour ces gens-là? Et si oui, de quoi? Parce qu'il est lié dans le texte que tu as lu à la confession des péchés.
0: Oui.
1: Voilà, c'est-à-dire qu'on vient se faire baptiser dans l'eau pour se purifier.
0: C'est ça.
1: Et
0: c'est une confession publique des péchés.
1: D'accord.
0: En fait, le baptême de Jean, en fait, c'est un signe de conversion.
1: D'accord.
0: C'est-à-dire, c'est le moment où on reconnaît publiquement qu'on est pécheur et qu'on a envie de changer de vie. Quelque part, c'est un geste en attente du jugement qui doit devenir à la fin des temps. Il y a quelque chose comme ça.
1: D'accord.
0: Ce baptême est déjà très répandu, en fait.
1: Ah.
0: À Jérusalem, en Judée, dans la région du Jourdain. C'est pas du tout un geste marginal qu'il fait.
1: D'accord.
0: À ce
1: moment-là. C'est intéressant, ça.
0: Ouais.
1: Oui, je savais pas du tout. Ouais.
0: Et. Il y a son baptême, il est presque, il est plein de menaces, il fait peur quand même.
1: Mais oui, parce qu'il y a, oui, c'est ça, dans les versets 7 à 10, en gros, il faut y aller, sinon on est damné, quoi, enfin, d'une certaine façon.
0: C'est ça, et quand on lit ça, on se dit, bon, ben, je vais y aller. Hein?
1: Oui, ben oui, c'est, oui, quoi, pas non plus. Oui. Donc, c'est moins un signe qu'un refuge, ou je ne sais pas comment dire, c'est étonnant. Enfin,
0: mais... Je crois que il faut pas voir. C'est pas une menace. C'est plutôt une dénonciation qu'il fait à ce moment-là. Ce qu'il dit en gros, c'est que ce signe du baptême, sans conversion réelle, est une complète hypocrisie.
1: D'accord.
0: Et finalement, ce que fait Jean là, c'est qu'il dénonce la sécurité religieuse.
1: D'accord.
0: D'ailleurs, il va dire ce que les gens disent. Ils disent nous avons Abraham pour père.
1: Oui.
0: Donc, on peut se complaire dans la religion de nos pères.
1: Oui, on ne risque rien.
0: Et on risque rien. Et lui, justement, il dit, c'est pas ça, le baptême.
1: Oui.
0: Le baptême, c'est vraiment un choix personnel.
1: Oui.
0: Et c'est une conversion tout à fait personnelle, mais il faut qu'elle soit suivie de faits.
1: Oui.
0: Sinon, c'est complètement hypocrite.
1: D'accord. Oui.
0: Voilà.
1: C'est un peu comment dire, quand il y avait toutes ces critiques aussi sur les gens qui prient de façon ostentatoire
0: à
1: la croisée des chemins pour que tout le monde les voit. Voilà. Ouais, c'est un peu le même. D'accord.
0: En fait, lui, ce qu'il dit, c'est qu'il faut que le signe soit porteur de fruits, sinon c'est un mensonge.
1: Oui. D'accord. Ouais. Et alors, moi, quelque chose qui m'a toujours perturbée quand même, c'est que pourquoi est-ce que c'est Jean qui baptise Jésus et pas l'inverse? Parce que j'ai à partir du moment où il reconnaît Jésus comme le Christ, bon, ça aurait été plus logique. Est-ce que c'est un signe d'humilité de la part du Christ? Est-ce que c'est un... J'ai trouvé ça curieux.
0: C'est toujours très curieux. Hein? Et en même temps, c'est un point théologique majeur.
1: D'accord. Ah bon, d'accord.
0: Parce qu'au fond, Jésus, il n'a pas besoin de conversion.
1: Non. Ah oui.
0: Mais ce qui est génial là, c'est que en se faisant baptiser par Jean, comme les autres, c'est qu'il s'identifie au pécheur. Et qu'il entre pleinement dans la condition humaine.
1: Dans l'humanité, d'accord.
0: Et je dirais que par ce geste, il inaugure complètement sa mission, celle qui va venir. Et donc, Jean le baptise d'eau, c'est le baptême de conversion. Et Jésus, lui, c'est ce que dit Jean, va baptiser dans l'esprit et dans le feu.
1: Et le feu, oui.
0: Alors là, des fois, on se dit, mais pourquoi?
1: Oui, voilà, oui.
0: Donc l'eau, c'est la conversion, et la notion d'esprit et de feu, c'est vraiment la transformation intérieure.
1: D'accord.
0: C'est y a ce qui se donne à voir, et puis il y a ce qui se donne à être.
1: Oui, je comprends.
0: Quelque chose plus.
1: C'est une conversion, on sait. C'est se tourner.
0: Oui, c'est ça, c'est logique. C'est une métanoïa, c'est un retournement, en fait.
1: Tout à fait, d'accord. Tandis que oui, je comprends le feu et l'Esprit Saint, je comprends mieux aussi. Parfait. Alors, le ciel s'ouvre, et l'Esprit Saint descend sous forme de colombe. Comment dire? qu'est-ce que ça représente? Parce que moi, il y a un autre endroit où, où le signe est, les signes aussi, sont aussi forts. C'est au moment de la crucifixion. Oui. C'est quand
0: le
1: rideau qui se déchire,
0: l'obscurité.
1: Voilà. Donc là, c'est vraiment des choses importantes. C'est-à-dire au moment où, où Jésus entre dans le dans le divin et quand il en sort. Enfin, je sais pas. J'ai du mal à comprendre comment se
0: Le ciel ouvert.
1: Ouais.
0: Je dirais que, alors peut-être que je me trompe pas, mais symboliquement, c'est la fin de la séparation entre Dieu et l'humanité.
1: D'accord.
0: Le ciel qui s'ouvre.
1: Oui.
0: Et on pourrait dire que c'est le début des temps messianiques.
1: Oui.
0: Ce que tout le monde attend, en fait, à cette époque-là. Mm-hmm. Alors, la colombe, on la retrouve dans plein endroit, avec Noé. Mm. C'était déjà... un signe de nouvelle création.
1: Tout à fait.
0: Quand elle arrive, c'est un symbole de paix. Après, ça peut être une allusion possible à la douceur du serviteur d'Isaïe, parce qu'il y a... Mais bon, je suis pas allée plus loin sur ce côté-là. Et puis, il y a cette voix, la voix qui arrive, hein. Mon fils bien-aimé. Alors ça, c'est le psaume 2. Il y a le psaume 2 et Isaïe 42. Voilà.
1: D'accord. Et donc le tu as déjà répondu à ma question suivante. Voilà. ce qui m'intéresse aussi, c'est à qui Dieu envoie-t-il des signes? Tu as parlé des prophètes justement, aux ermites, parce que Jean est un ermite.
0: Ouais.
1: Enfin, je veux dire, il a le tunique en poil de chameau, la ceinture de cuir, la sauterelle, le miel sauvage, il a tout un paraphernalia de ce qu'il faut. Ouais. Voilà. À des gens particuliers ou est-ce qu'il en envoie aussi à nous?
0: Ça, j'en suis convaincue. Alors, dans la Bible, c'est aux prophètes, aux humbles, parfois aux foules, parfois aux païens. En fait, tout le monde en prend. Mais ce qui est, ça, tu l'as dit dès le départ, hein, Jésus s'est toujours montré très méfiant face à la demande compulsive de signes. Oui, c'est un peu ça.
1: Hein. Oui, tout à fait. Tout à fait.
0: Parce que le signe, en fait, il n'est pas donné pour satisfaire la curiosité, mais plutôt pour appeler à la foi et à la conversion. Alors aujourd'hui, la tradition chrétienne enseigne que le signe ordinaire de Dieu, finalement, c'est la parole. Et chez nous, réformés en particulier, ça va être le baptême et la scène. Ça, ce sont les signes un peu récurrents. Après, les signes extraordinaires, c'est pas la norme ni une preuve automatique. Et ce qui est intéressant, peut-être, c'est d'aller voir chez Jean, dans l'évangile de Jean, comment ça se joue. Parce que dans l'évangile de Jean, le mot grec, séméion, pour signe, est absolument central. Or, chez Jean, c'est là où il y a le plus de miracles. Et à chaque fois qu'il va, nous, ce qu'on a gardé en mémoire, c'est vraiment cette notion de miracle.
1: Oui,
0: et à chaque fois qu'il fois qu'il parle de miracle, il ne parle pas de miracle, il parle de signe.
1: Ah, c'est intéressant. C'est pas étonnant de la part de Jean.
0: Bah non, voilà, c'est un choix théologique fort, parce que finalement, il dit que le signe, c'est pas un prodige, c'est pas un truc merveilleux, c'est une réalité visible qui révèle une vérité invisible sur l'identité de Jésus.
1: D'accord.
0: Donc il n'y a jamais de démonstration de puissance. À chaque fois, ça demande une interprétation. Et ce signe va provoquer à chaque fois la foi ou le rejet. On a vraiment les deux.
1: Les deux, oui.
0: Alors le signe, en soi, il n'oblige pas à croire. Mais en tout cas, il met devant un choix.
1: Devant un choix, oui, tout
0: toujours.
1: À fait.
0: Mais c'est pareil pour nous, en fait.
1: Oui, bien sûr.
0: Même au quotidien. Même s'il y a des choses qui nous émerveillent, qu'est-ce que ça nous fait? Est-ce qu'on continue ou est-ce que ça réveille quelque chose d'autre?
1: Voilà.
0: C'est ça qu'il faut regarder.
1: C'est ça qui est important.
0: Alors, c'est vrai qu'il y a tous ces signes chez Jean, il y en a 7.
1: Oui. On va peut-être les revoir un petit peu après la musique, peut-être, parce que là, on est à...
0: Il y en a 7 et là, il va nous en falloir juste un.
1: Ah.
0: Il suffira
1: d'un signe. Tout à fait.

0: Bien, donc, le signe de Jean-Jacques.
1: Le meilleur.
0: Mais voilà, absolument. Mais nous revenons au signe de Jean.
1: Oui, donc chez Jean, il y en a sept. Il y en a sept. Il y a l'eau changée en vin, la guérison du fils de l'officier, le paralytique à la piscine, ouais. La multiplication des pains, la marche sur la mer, l'aveugle né et la résurrection de Lazare. Ça, ce sont les sept signes chez Jean. Voilà. Mais, et à chaque fois, ça nous paraît des choses complètement extraordinaires.
0: Oui.
1: Dans chacune de ces situations, les gens qui sont témoins de ça, soit ils restent bouche bée, soit ils ne comprennent pas. Voilà. Qu'est-ce que ça va bouger à l'intérieur d'eux? Qu'est-ce que ça vient titiller? Et je crois que cette question, elle nous est posée à nous, parce qu'on est toujours témoin de choses belles.
0: Oui.
1: Et qu'est-ce que ça vient titiller? Moi, le soleil qui se lève tous les matins, c'est merveilleux.
0: C'est un bonheur.
1: C'est un bonheur. C'est, c'est surtout quand on ne l'a pas vu depuis longtemps.
0: Absolument, en ce moment.
1: Et c'est aussi un signe. Qu'est-ce que ça vient titiller? Est-ce que ça me lève? Est-ce que ça me met en marche?
0: Oui.
1: Est-ce que, voilà.
0: Oui. Oui, c'est dépend de ce qu'on en fait aussi après, c'est vrai, tout à fait.
1: Qu'est-ce qu'on fait de ce qu'on reçoit dans l'espace du merveilleux ou du contre-nature
0: Parce que le critère, ça serait finalement quelque chose qui n'est pas... Parce que le fait que le soleil se lève le matin, c'est quand même quelque chose d'attendu, on va dire.
1: On
0: voilà. Est-ce qu'il faut, pour que le signe soit signe, qu'il ait un caractère un peu extraordinaire et un peu inattendu, inexplicable, mystérieux, ou pas du tout?
1: Je ne suis pas convaincue de ça.
0: D'accord.
1: Regarde, si on dit que le baptême et la scène sont les signes que Dieu nous donne, il n'y a presque rien d'extraordinaire.
0: Oui.
1: Et pourtant, à chaque fois qu'on célèbre un baptême, toute la communauté se réjouit et se met en marche derrière.
0: Quoi. Oui, c'est vrai. C'est vrai. Oui. Et parce que... Oui, je comprends ce que tu dis des critères. Mais justement, comme on n'arrive pas à savoir exactement, enfin définir exactement le contexte et le contenu d'un signe, finalement... moi, ce qui m'a toujours frappé, c'est que le Christ est tenté par le diable au désert juste après ce texte-là.
1: Ouais.
0: Donc, c'est contradictoire. Je veux dire, est-ce que c'est pour tester la force du signe?
1: On peut se poser la question. Hein.
0: Et oui, mais... parce que des signes comme ça,
1: quelle horreur.
0: C'est rigolo. Hein, voilà, c'est après pour être tenté.
1: Pour moi, quelque part, c'est pas complètement contradictoire. Mm. Parce que cette tentation, elle montre que même après un signe éclatant, la liberté demeure.
0: Oui.
1: Et ça, Jésus, il le démontre.
0: Oui, il y a un libre arbitre derrière.
1: Il y a un libre arbitre. Il y a la question du choix là, qui est encore... qui dit que finalement, le signe, quel qu'il soit, ne va pas supprimer l'épreuve. Mm. Ce n'est pas parce qu'on a reçu quelque chose d'extraordinaire, de magnifique, que ça y est, c'est fini. On est sous garantie pour la vie.
0: Oui, c'est ça. Sa prévente est terminée.
1: C'est heureux finalement que Jésus soit tenté juste après cette chose très forte pour lui. Et...
0: Oui, parce qu'il a eu le signe des signes.
1: Oui.
0: Enfin, je veux dire, on ne peut pas faire mieux. Donc,
1: mais ce signe-là,
0: malgré ça,
1: ne va pas supprimer l'épreuve.
0: L'épreuve, non.
1: C'est jusqu'au bout. Hein.
0: Oui, tout à fait, bien sûr. Et la passion, Parce que, alors, je reviens un peu plus à notre quotidien et à notre époque, comme le signe n'est pas, comment dire, ça n'est pas clair, il n'y a pas ceci est un signe, ceci n'en est pas. Hein, c'est un peu comme ceci n'est pas une pipe. Hein,
1: voilà, c'est ça.
0: Mais donc il y a un danger en fait d'emprise par des gourous, par des gens qui vont dire moi je suis un voyant, j'ai vu que, et donc vous allez maintenant conduire votre vie en fonction de ce que je vous dis. Moi j'ai la ligne directe avec Dieu, moi il m'a parlé, Dieu ou la force, enfin ils inventent le soleil ou je ne sais quoi. Enfin,
1: Dieu m'a dit de te dire que...
0: Voilà, donc qu'en faire de ça
1: Ça existe, hein,
0: Même
1: dans les églises, des gens qui manipulent par la peur, qui tirent pouvoir ou argent,
0: argent aussi,
1: par le biais de signes.
0: Ils sont élus. Ils jouent sur ce côté, comme sur Chris, ce côté-là.
1: Voilà.
0: Chris l'est, mais eux jouent sur ce côté.
1: Et c'est affreux. Ben, ça correspond pas du tout, mais alors pas du tout au modèle biblique. Hein.
0: Ouais.
1: C'est parce que finalement, si on regarde bien dans la Bible, les vrais prophètes et ceux qui font des signes ou qui en reçoivent ou qui en parlent, ben, jamais ils vont s'autoproclamer, jamais ils vont s'enrichir. Ils acceptent la contradiction.
0: Oui, c'est pas autre le chose cas aussi. Oui, c'est sûr.
1: Ils renvoient toujours à Dieu et jamais à eux-mêmes. Donc, peut-être que, chers auditeurs, si vous êtes victime de gourou ou de harcèlement, regardez de ce côté-là.
0: Oui.
1: Dans les évangiles synoptiques, comme l'évangile de Matthieu d'ailleurs, Jésus refuse souvent de donner des signes.
0: Oui, c'est vrai.
1: Il ne veut pas.
0: Oui, non, c'est vraiment... Voilà. Ouais.
1: Et dans l'évangile de Jean, par contre, les signes sont assumés, mais ils sont toujours interprétés.
0: Voilà.
1: Et ils ne sont jamais donnés pour satisfaire la curiosité.
0: C'est ça, on peut pas, parce que les signes, souvent, effectivement, il dit « ne me demandez pas de signes », ou quand il a fait un miracle ou un signe, il dit « n'en parlez pas ».
1: Ouais.
0: C'est bizarre, c'est vraiment contre l'évangélisation grâce à ça, parce que c'est pratique au fond. Eux, ils étaient contemporains de Jésus, c'est quand même plus facile de leur dire « Regardez, il a changé l'eau en vin, c'est pratique. »
1: Ouais, on peut manipuler les foules comme ça.
0: Avec ça, c'est sûr.
1: Or, moi, je dirais plutôt comment on se fait confiance à nous-mêmes pour reconnaître quelque chose qui nous bouge de l'intérieur.
0: Voilà.
1: Et c'est pas quelqu'un à l'extérieur qui
0: va donner un brevet de
1: regarde ton café quand tu le remues vers la droite, il tourne vers la gauche. C'est un signe.
0: Oui.
1: Non.
0: Je comprends. Voilà. C'est par toi-même.
1: C'est par nous-mêmes.
0: Oui. Tout à fait.
1: L'idée, c'est d'être en relation avec le tout autre, quelque chose de plus grand que nous.
0: Bien sûr.
1: Mais c'est pas un être humain qui pourrait gérer ça, surtout s'il le ramène à lui, quoi.
0: Oui, tout à fait. Et bon, c'est ma dernière question, je vois à laquelle tu as un petit peu répondu déjà, mais pas complètement. Que faut-il faire d'un signe, justement? Quelle attitude adopter ensuite? Dans le texte que j'avais, moi, c'était « changer car le royaume des cieux est proche », ce fameux royaume des cieux dont on a déjà parlé. Voilà, est-ce que c'est une question d'acte, c'est une question de... Est-ce que c'est plus qu'une conversion?
1: Je dirais déjà changer, car le royaume des cieux est proche. Oui. C'est-à-dire, il est là, il n'est pas là. Ça veut dire que le signe, c'est jamais une fin.
0: Oui.
1: Il appelle à la conversion, il appelle à la confiance, il appelle à des actes, il a des actes concrets.
0: Oui.
1: Je dirais que le critère ultime n'est pas l'intensité du signe, mais la transformation qu'il opère.
0: D'accord.
1: Oui. Pour soi. Et peut-être qu'il faut bien avoir, je le redis, parce que un signe, il ne contraint pas. Un signe, il n'est pas magique. Et un signe ne dispense surtout pas du discernement.
0: Oui.
1: Et au contraire, il appelle à lire au-delà du visible, à reconnaître la présence de Dieu dans l'ordinaire. Il invite à passer du phénomène à la relation.
0: À la relation, oui, je comprends. À la relation recherchée avec Dieu même.
1: Oui.
0: Ouais. Et donc, quelle serait la différence entre signe et miracle? Parce que tu as dit que pour Jean, lui, qui est appelé miracle dans les autres évangiles, est plutôt lui.
1: De l'ordre du signe.
0: Sous l'ordre du signe. Pourquoi il y a cette différence? C'est bizarre, parce que dans le miracle, il y a un côté plus contraignant, je trouve, pour rebondir sur ce que tu viens de dire. Un miracle, les bras t'en tombent, donc c'est le Fils de Dieu, Dieu est là.
1: Ouais. Y en a qui le reçoivent comme ça.
0: Plus que voilà, c'est... Oui.
1: Mais c'est, quelque part, c'est pas faux non plus de le traduire par miracle, parce que quelque part, c'est un miracle. Après, il y a des gens aujourd'hui qui vont te dire, le miracle, il n'existe pas. Ça n'existe pas, les miracles, les miracles n'ont jamais existé. Mais qu'est-ce qu'on fait quand on est témoin de choses comme ça? Moi, je pense à ces gens qui ont été témoins de ces choses-là. Comment ils font pour vivre avec ça? Et qu'est-ce que ça transforme en
0: nous?
1: Qu'est-ce que ça transforme? Parce que forcément, ça transforme quelque chose. Est-ce qu'on s'en fout? Est-ce qu'on laisse dire « Oh, c'est bon
0: ». Oui, je comprends.
1: Blasé.
0: Oui, non, ça paraît difficile dans ce cas. Mais c'est vrai qu'après le baptême ou la scène dont tu as parlé, qui sont aussi des signes, je ne veux pas dire que ce sont des signes réchauffés, mais si, ce sont des signes seconds, en fait, on va dire. Ouais. Hein, c'est-à-dire qu'ils répètent d'autres signes. Hein. Faites ça en mémoire de moi.
1: Oui.
0: Hein. Voilà,
1: oui.
0: C'est... Et donc, est-ce qu'ils
1: ça répète le signe, en
0: oui,
1: fait.
0: D'accord.
1: C'est un signe ça le fortifie. Répété, ça le fortifie. Ouais. Donc, qu'est-ce qu'on en fait ? Et en fait, tout ce qu'on doit en faire, et c'est ce que dit finalement Jean le Baptiste, hein,
0: ouais.
1: Portez du fruit, produisez
0: oui,
1: du fruit.
0: Voilà.
1: Et en fait, c'est la seule vocation
0: du signe, c'est la fructification.
1: Reçue, c'est la fructification. Portez du fruit.
0: Portez du fruit. Mais sur ces bonnes paroles... Nous allons nous dire au revoir, Ingrid.
1: À bientôt.
0: À bientôt, chers auditeurs, pour une nouvelle émission pour le mois prochain. Merci de votre écoute et merci à Yann.
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Chers auditeurs, chères auditrices de Radio FM+, je suis très contente de vous retrouver pour cette brève rencontre avec la Bible. Je vous propose aujourd'hui de partir à la rencontre d'une femme, assez connue. Vous en avez certainement déjà entendu parler, même si vous n'êtes pas familier avec la Bible. Eh bien, cette femme, on l'appelle la Samaritaine. Elle n'a pas de nom, mais on sait qu'elle est Samaritaine, d'où son appellation. Et je vous propose, pour cette brève rencontre, eh bien, d'entendre le texte biblique où elle apparaît. Le texte est un petit peu long, mais je pense que vous saurez bien l'écouter. Donc, au chapitre 4 de l'Évangile de Jean, les versets 5 à 30. Jésus arrive donc dans une ville de Samarie nommée Sichar, près du champ que Jacob avait donné à Joseph, son fils. Là se trouvait la source de Jacob. Jésus, fatigué du voyage, s'était assis, tel quel, au bord de la source. C'était environ la sixième heure. Une femme de Samarie vient puiser de l'eau. Jésus lui dit « Donne-moi à boire ». Ses disciples, en effet, étaient allés à la ville pour acheter des vivres. La Samaritaine lui dit « Comment toi, qui es juif, peux-tu me demander à boire, à moi qui suis une Samaritaine ?» Les Juifs, en effet, ne veulent rien avoir de commun avec les Samaritains. Jésus lui répondit, « Si tu connaissais le don de Dieu, et qui est celui qui te dit « Donne-moi à boire », c'est toi qui le lui aurais demandé. Et il t'aurait donné de l'eau vive. « Seigneur, lui dit la femme, tu n'as donc rien pour puiser, et le puits est profond. Où aurais-tu donc cette eau vive ? Serais-tu, toi, le plus grand ?» Serais-tu, toi, plus grand que Jacob, notre père, qui nous a donné ce puits et qui en a bu lui-même ainsi que ses fils et ses troupeaux ? Jésus lui répond, « Quiconque boit de cette eau aura encore soif. Celui qui boira de l'eau que moi je lui donnerai, celui-là n'aura jamais soif. L'eau que je lui donnerai deviendra en lui une source d'eau qui jaillira pour la vie éternelle. » La femme lui dit, « Seigneur, donne-moi cette eau-là, pour que je n'ai plus soif et que je n'ai plus à venir puiser ici. Va, lui dit-il, appelle ton mari et reviens ici. » La femme répond, je n'ai pas de mari. Jésus lui dit, tu as raison de dire je n'ai pas de mari, car tu as eu cinq maris, et celui que tu as maintenant n'est pas ton mari. En cela, tu as dit vrai. Seigneur, lui dit la femme, je vois que toi, tu es prophète. Nos pères ont adoré sur cette montagne. Vous vous dites que le lieu où il faut adorer est à Jérusalem. Jésus lui dit, « Femme, crois-moi, l'heure vient où ce ne sera ni sur cette montagne, ni à Jérusalem que vous adorerez le Père. Vous, vous adorez ce que vous ne connaissez pas. Nous, nous adorons ce que nous connaissons, car le salut vient des Juifs, mais l'heure vient, c'est maintenant, où les vrais adorateurs adoreront le Père en esprit et en vérité. » Car tels sont les adorateurs que le Père cherche. Dieu est esprit. Il faut que ceux qui adorent l'adorent en esprit et en vérité. La femme lui dit, « Je sais que le Messie vient, celui qu'on appelle le Christ. Quand il viendra, lui, il nous annoncera tout. » Jésus lui dit, « C'est moi qui te parle. » Là-dessus arrivent les disciples qui s'étonnent de le voir parler avec une femme. Toutefois, aucun n'ose dire « Que cherches-tu ? » ou « De quoi parles-tu avec elle ?» La femme laisse donc sa jarre et s'en va dans la ville et dit aux gens « Venez voir, il y a un homme qui m'a dit tout ce que j'ai fait. Serait-ce le Christ ?» Ils sortirent de la ville pour venir à lui. Alors oui, ce texte est un peu long, mais il m'a semblé indispensable de le lire car cette histoire de cette rencontre entre Jésus et la femme samaritaine, c'est les bien connus. Eh bien, en réalité, il y a de nombreux sens que l'on trouve au sein de ce texte qui nous rejoignent. D'abord, cet échange est un vrai parcours de reconnaissance. De reconnaissance dans les deux sens du terme, vous savez, apprendre à se reconnaître soi-même, apprendre à se connaître, à connaître l'autre, et aussi être reconnaissant, c'est-à-dire remercier. Car au début, c'est bien la méconnaissance, la méfiance qui règne.
Donc on peut dire aussi que c'est également un parcours de la mésentente à l'écoute, de la défiance à la confiance. Et ça, ça nous rejoint encore aujourd'hui. Cette histoire qui s'est passée probablement il y a 2000 ans, ou quelque chose comme ça, eh bien, elle a encore beaucoup d'actualité. D'abord, je vous dirai quelques mots sur le contexte. Rappelez-vous, ça se passe dans un pays, la Samarie, qui est aujourd'hui partie d'Israël, où quand même l'eau est quelque chose de très précieux, de très rare. Au milieu de ces déserts, l'eau est vraiment et reste encore véritablement la source et l'essence de la vie. Donc on voit un Jésus ici pleinement humain parce qu'il a soif. Lui, il ressent exactement ce que les humains ressentent. L'eau, et j'en reparlerai, c'est également la métaphore de la Torah, c'est-à-dire de l'Ancien Testament pour les Juifs. Et le puits est toujours un élément positif. Je veux dire quelques mots justement sur ce puits qui permet justement de puiser l'eau pure, parce que l'eau peut être stagnante et croupie et donc elle n'est pas vraiment buvable. Elle peut servir à arroser les plantes, mais certainement pas à assoiffer, étancher nos soifs. Donc, cette eau du puits est complètement différente de l'eau de la citerne. D'ailleurs, le prophète Jérémie le dit bien lorsqu'il prend le puits, qui est pratiquement l'image même de Dieu. Lorsque Dieu dit à travers la bouche du prophète, « Car mon peuple a doublement mal agi, il m'a abandonné, moi, la source d'eau vive, pour se creuser des citernes crevassées qui ne retiennent pas l'eau. » Ainsi, l'eau, c'est presque le symbole de vie et le symbole de la présence de Dieu, à travers sa parole. Et puis, le puits, c'est aussi le lieu de rencontre et le lieu aussi de la fécondité. Le puits, c'est là que, dans le livre de la Genèse, les patriarches, les enfants d'Abraham et les petits-enfants d'Abraham vont rencontrer leur épouse autour d'un puits. Donc c'est le lieu où l'homme rencontre la femme et où l'avenir est possible, la fertilité va advenir. C'est aussi vrai pour Moïse qui va rencontrer son épouse qui fait paître ses troupeaux autour d'un puits. Donc on voit que cette image du puits n'a rien d'anodin et que cette rencontre entre Jésus et la femme samaritaine, nous dit quelque chose sur l'avenir et sur la fécondité. Ce qui est moins naturel, puisque Jésus a soif et il est au bord du puits, c'est l'heure à laquelle tout cela se passe. Alors pour Jésus, c'est tout à fait naturel. On nous dit la sixième heure, c'est-à-dire midi. Il est fatigué, il est assoiffé. C'est l'heure où il commence à faire très très chaud. Et c'est normal qu'il ait besoin d'eau. C'est moins naturel pour la femme, nous dit-on. Parce qu'en réalité, à la sixième heure, les gens ont plutôt tendance à rentrer chez eux plutôt que de sortir. Et là, il y a l'explication que nous donne la tradition. En effet, et vous l'avez entendu au moment de la lecture du texte, cette femme n'oserait pas sortir à une autre heure et rencontrer les autres habitants de son village parce qu'elle est une femme de mauvaise vie. Donc, en quelque sorte, elle se cache. Donc, elle sort à la sixième heure. C'est quand même étonnant de sortir au moment où il n'y a plus d'ombre, où il n'y a plus rien, où le zénith est là, où finalement personne ni rien ne peut se cacher. Eh bien, je pense qu'il y a une autre explication. Une explication qui ne branche pas cette femme du côté des femmes de mauvaise vie, comme on a tendance à le faire avec les femmes de la Bible. Et je vous donnerai cette explication après une pause musicale. À tout de suite.

nous retrouvons donc Jésus et cette femme au bord du puits à la sixième heure. À la sixième heure, Jésus est fatigué et lancuqué, il se pose. Et la femme sort. Pourquoi nous parle-t-on de la sixième heure? Alors, je mettrai de côté donc l'interprétation qui fait de cette femme une mauvaise femme, qui a eu cinq maris, le sixième, elle n'est même pas mariée. Parce que le chiffre 6 est tout à fait pertinent, il nous rejoint. D'ailleurs, c'est la sixième heure et la femme a eu six maris, ou presque. 6, eh bien, c'est le chiffre de l'incomplétude. C'est-à-dire que lorsqu'on arrive à 6, tout n'est pas complet. D'ailleurs, dans le livre de l'Apocalypse, le chiffre de la bête, c'est 666. On voit bien qu'il y a quelque chose de non accompli, voire de mauvais ou de, en tout cas de négatif dans ce chiffre 6. Comme si on nous disait que, eh bien, pour cette femme, le chemin qu'elle a à parcourir pour rencontrer Jésus et pour se reconnaître elle-même en vérité, eh bien, n'est pas complètement accompli. Et ce chemin, elle va le faire dans ce dialogue avec Jésus. Et cette femme va arriver en quelque sorte sur la septième marche. Et là, elle aura accompli complètement son chemin de vie. Et en parlant de ces cinq maris, six maris, on pourrait dire, le septième, eh bien, le septième, c'est l'image de la rencontre de Jésus avec elle, qui sera l'image de la rencontre, symboliquement, de la rencontre du Christ et de l'Église, qui lui-même revient de cette image de l'Ancien Testament, où finalement, l'époux, c'est Dieu, et l'épouse, c'est Israël. Pour nous chrétiens, l'époux, c'est le Christ, et l'épouse, c'est l'Église. Ainsi, cette femme préfigure, en quelque sorte, l'Église. Donc, on voit qu'on est loin, très loin, de cette femme de mauvaise vie. Ou plutôt, même si elle est une femme de mauvaise vie, le Christ l'accueille, peu importe. Et ça nous dit que nous aussi, nous sommes accueillis, peu importe qui que nous soyons, quels que soient nos antécédents, du moment que nous sommes capables quand même de nous reconnaître en vérité. Et nous arrivons là. La femme s'étonne, en effet, au bord de ce puits, de la demande de Jésus. Comment un juif peut accepter quoi que ce soit d'un samaritain, pire d'une samaritaine? Elle commence à se reconnaître en tant que femme. Les samaritains n'étaient pas du tout aimés par les juifs parce que ils avaient été mélangés très longtemps avant, donc on estimait qu'ils n'étaient pas tout à fait purs. Et puis en plus, elle est une femme. Et donc, elle est en quelque sorte disqualifiée d'emblée. Et bien pourtant, Jésus s'adresse à elle. Et pourquoi, on peut s'interroger aussi, pourquoi demande-t-il de l'eau? C'est assez intéressant parce que vous l'avez entendu, il demande de l'eau mais il ne va pas boire. Hein, donc, ou en tout cas, le texte ne nous le dit pas. Et bien cette demande nous rappelle son humanité, sa souffrance. Cette eau va lui permettre de survivre. L'eau, c'est la vie, comme je le disais. Cette eau symbolise certes la soif spirituelle, mais cette dernière n'efface en rien la soif humaine. Et ça, nous devons l'avoir en tête, eh bien, parce que c'est bien joli de donner la bonne parole, mais avant tout, il faut donner de l'eau, de la vraie eau, pour désaltérer ceux qui viennent à notre rencontre. Leur donner du pain, du vrai pain, avant de leur parler d'autre chose. Et puis, c'est aussi une manière pour lui d'engager le dialogue. Un dialogue où finalement, elle va apprendre à se connaître et à se reconnaître elle-même. Elle va reconnaître son origine, son sexe, son mode de vie. Elle parle en vérité. Et ça, c'est essentiel. C'est essentiel parce que dans ce dialogue, eh bien, elle reconnaît qui elle est. Et peut-être que c'est là le premier pas pour être dans la vie, pour être désaltéré en quelque sorte, c'est se reconnaître, nous reconnaître tels que nous sommes. Devant Dieu, nous le pouvons. Nous pouvons aussi le faire face à d'autres, face à nous-mêmes. Et ce travail d'introspection est essentiel pour pouvoir vivre en harmonie avec nous et avec les autres. Donc, elle est très étonnée. Et en même temps, cet étonnement va lui permettre, eh bien, de comprendre cette distinction entre samaritain et juif n'a plus lieu d'être. Finalement, avec la venue de Jésus, avec cette manière qu'il a d'accueillir les autres, les femmes, les étrangers, les boiteux, et même ceux que tout le monde rejette, c'est-à-dire les collecteurs d'impôts, une sorte de collabos de l'époque, eh bien, Jésus les accueille tels qu'ils sont. Il les amène
à se regarder et à entamer ce chemin qui va leur permettre de changer, ce chemin qui va leur permettre de se relever. C'est ça, en fait, peut-être la septième marche, c'est le chemin possible pour retrouver l'harmonie avec soi, avec les autres et avec Dieu pour les croyants. Et donc, Jésus décroche dans ce dialogue et lui propose l'eau vive. Il s'agit en réalité de la vie même de Dieu. Lui, Jésus, cet homme fatigué et soiffé, est seul à pouvoir la donner. Comme tout se tient dans l'évangile de Jean, rappelons-nous que sur la croix, Jésus dit « j'ai soif ». Son humanité est là, présente jusqu'au bout. Mais sur la croix, on ne lui donnera pas de l'eau, mais une espèce de vinaigre qui, en fait, va l'assoiffer encore plus et va l'amener avec. Et c'est avec ce vinaigre qu'il va aller, et c'est avec ce vinaigre qu'il va pousser son dernier souffle. Cette parole va permettre à la femme, elle, de découvrir qui elle est et qui il est. Car les deux sont intimement liés. On ne peut pas faire la rencontre de l'autre, ni même la rencontre de Dieu, lorsque nous ne savons pas qui nous sommes. Et ça, c'est quelque chose qui nous rejoint aujourd'hui. Que vous soyez croyant ou non-croyant, il faut d'abord se regarder, regarder nos coins sombres, nos coins les plus sombres, et regarder aussi ce qui est lumineux en nous pour pouvoir avancer, aider, aimer les autres et pouvoir, bien avant tout, s'aimer soi-même, car sinon rien n'est possible. C'est donc à travers ce symbole de l'eau vive qui est proposé que le lien intime va se créer entre l'humanité et la divinité du Christ. Donc, ici, les deux sont à l'œuvre. Désormais, c'est lui qui donne à boire, qui étanche nos soifs. Mais aussi, c'est lui, la femme cachée, honteuse, qui va se transformer en porte-parole. La femme, peut-être honteuse à cause de ses maris, ou peut-être rejetée, parce que, en réalité, être veuve sans enfant à cette époque-là, c'était quand même être rejetée par la société, c'est être une moins que rien, et Jésus s'adresse au moins que rien. Aujourd'hui encore, eh bien, Dieu s'adresse au moins que rien, souvent à travers des hommes, des femmes, et ces moins que rien ont une vraie valeur, la même valeur que tous et toutes. Aux yeux de Dieu, nous avons tous la même valeur. Et donc, Jésus vient d'évoquer en quelque sorte le drame de la vie de cette femme, quel qu'il soit, avoir cinq maris, c'est certainement jamais, eh bien, quelque chose de très plaisant. Est-elle veuve? A-t-elle été rejetée par ses maris? Finalement, on ne nous dit rien de ses enfants? Parce qu'elle est infertile? Nous ne le savons pas. Mais avec Jésus, ce qui est intéressant, c'est que, au bord de ce puits, la fertilité va revenir. La fertilité qui ne passe pas forcément, justement, par les enfants. La fertilité, parce que cette femme va pouvoir témoigner, et son témoignage, il arrive jusqu'à nous. Et ça, c'est quelque chose d'essentiel. Quels que soient nos parcours de vie, eh bien, nous pouvons avancer, nous pouvons nous désaltérer avec cette eau vive. Et l'histoire de cette femme que Jésus accueille sans aucun jugement, et ça aussi, nous pouvons l'entendre. C'est pour ça que nous pouvons faire ce travail d'introspection et nous présenter tels que nous sommes pour pouvoir avancer. Parce qu'il n'y a pas de jugement de la part de Dieu. Il nous accueille tels que nous sommes. À nous aussi d'être capables de nous reconnaître, de reconnaître qui nous sommes, de nous présenter en vérité devant lui. Alors oui, cette femme, eh bien, elle est là pour nous désaltérer. Et j'espère que cette rencontre vous a désaltéré aussi. À très bientôt. À très bientôt sur Radio FM+, et vous pouvez nous joindre sur radiofmplus.org. À bientôt.

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2: La méditation de ce jour s'appuie sur les textes de Actes 6, versets 1 à 7, 1 Pierre 2, versets 4 à 9, Jean 14, versets 1 à 12. Jésus lui dit, « Moi, je suis le chemin, la vérité et la vie. Personne ne va vers le Père si ce n'est à travers moi. » Cette parole de Jésus, souvent transformée en slogan chrétien, et par là dévitalisée, est réponse à une remarque de bon sens pratique de Thomas. La Samaritaine du chapitre 4 se demandait comment Jésus allait puiser l'eau du puits sans seau. Nicodème, au chapitre 3, trouvait difficile de rentrer dans le ventre d'une femme pour renaître. Thomas a besoin de se représenter la scène que Jésus vient d'évoquer. « Vous savez où moi je vais, et vous en savez le chemin. » Mais ce n'est pas une scène. On ne peut s'en faire une représentation, une image taillée, sauf à idolâtrer Jésus comme un gourou qui mène ses adeptes vers un but imaginaire. Ce n'est pas une scène à se représenter puis à jouer, mais l'appel de la confiance en la parole qui est donnée dans l'instant. Vous savez, vous n'avez besoin de rien d'autre, pas de carte géographique, de plan historique. Simplement, vous reposez dans la promesse, le chemin, la vérité et la vie, ici et maintenant. C'est la parole de la foi qui résonne. Ce texte a été préparé par Christophe Singer.
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Chers frères et sœurs, voilà donc deux textes bibliques pour le moins terribles, parce que si nous les prenons au sérieux, la première conclusion que nous devons en tirer, nous tous qui sommes soit juifs, soit chrétiens, nous tombons sous le coup de la condamnation divine. Le fait même d'être chrétien, en fait, nous rend coupables de transgression à l'égard de ces exhortations qui figurent de part et d'autre de la Bible. Vous l'avez entendu avec le livre du Deutéronome, qui est le dernier livre de la Torah. La Torah se termine en expliquant qu'il ne faudra rien ajouter ni rien retirer à ce qui a été écrit. Or, ce passage de la Bible n'est pas le dernier à avoir été écrit. Sans même parler du Nouveau Testament qui lui succède, la Bible hébraïque a continué à être rédigée au-delà de la Torah. On peut penser par exemple au livre d'Esther, qui a été écrit bien des années après. Mais on peut aussi penser à des passages bibliques qui ont été eux-mêmes ajoutés, par exemple dans l'épisode de David et de Goliath. Nous pouvons constater que la Bible hébraïque a continué à s'écrire alors même qu'elle avait été traduite par la Septante, qui présente un texte plus court que la Bible hébraïque. Le judaïsme est donc coupable de transgresser ce double commandement. Mais les chrétiens ne font pas mieux. Indépendamment du livre du Deutéronome, nous entendons avec le livre de l'Apocalypse qu'il ne faudrait rien retrancher et qu'il ne faudrait rien ajouter. Nous pouvons difficilement nous consoler en nous disant que, a priori, nous avons transmis le texte dans de très bonnes conditions et que le texte que les évangélistes et les apôtres ont écrit est exactement celui que nous avons sous les yeux. En effet, qu'il s'agisse de l'Ancien ou du Nouveau Testament, il faut bien savoir qu'il n'existe pas quelque part, même pas dans un coffre du Vatican, un exemplaire qui serait l'original de la Bible. Il faut bien que nous nous souvenions que la Bible, en tant qu'objet unique, n'existe pas. Nous avons à notre disposition des dizaines de manuscrits,

Et lorsque nous observons ces manuscrits, que nous les mettons côte à côte, il y a des milliers de différences. Des fois, des différences qui ne sont pas très significatives. Tantôt, Moïse demande à Dieu de lui montrer sa gloire et tantôt, il demande à Dieu de se montrer lui-même. Mais des fois, il y a des textes qui ont été ajoutés. Cela signifie que les deux commandements n'ont pas vraiment été respectés au fil de l'histoire du christianisme. Ils ont plutôt été bafoués même. Ajoutons aussi que le Nouveau Testament n'existait pas à l'époque où l'Apocalypse a été rédigé. Cela signifie que le rédacteur de l'Apocalypse ignorait la liste complète des textes du Nouveau Testament. Il ignorait même que le Nouveau Testament existerait un jour. L'apôtre Paul lui-même ne savait pas qu'en écrivant à différentes communautés, que ce soit à Rome, que ce soit à Corinthe, à Éphèse, il continuerait à écrire ce qui était autrefois la loi et les prophètes. D'ailleurs, il aurait jugé tout à fait incongru que ces lettres entrent dans ce qui deviendrait la Bible. Les lettres de Paul, les évangiles, les autres textes circulaient avec des textes qui ne figurent pas dans notre Bible, mais qui, à l'époque, étaient lus dans différentes communautés chrétiennes. On les appelle aujourd'hui les textes apocryphes. Ce sont des textes qui n'ont pas été retenus dans la liste des textes bibliques, ce que nous appelons aussi le canon. Le canon, ça vient de ce mot grec « canon », qui signifie « la limite », « la règle », et qui vient manifestement de l'hébreu « cané », qui veut dire « le roseau », cette tige avec laquelle on mesurait et on voyait ce qui dépassait, et ce qui dépassait était retranché. C'est la même chose avec le canon biblique. Ce qui n'est pas dans la liste est retiré. Le canon de la Bible a été fixé au IVe siècle de notre ère. Ça signifie que jusqu'au IVe siècle, on lisait parfois le pasteur d'Hermas, on lisait parfois l'évangile de Thomas, on lisait l'Apocalypse de Pierre. Et puis, au IVe siècle, on a jugé que la liste que nous connaissons maintenant est celle qui faisait foi. Il est intéressant de constater que les chrétiens eux-mêmes ne sont pas tout à fait d'accord sur cette liste. Les catholiques, par exemple, ont dans leur Ancien Testament plus de livres que les protestants, ce qu'on appelle les livres deutérocanoniques. Cela signifie que ce sont des textes qui n'ont pas été retenus dans la Bible juive, la Bible hébraïque, parce qu'ils n'étaient pas écrits en hébreu. Ils ont été écrits en grec. Et à l'époque de Martin Luther, on a jugé que ces textes ne figureraient pas dans les Bibles, alors que le Concile de Trente avait considéré que tous les textes de la Septante qui avaient été traduits en latin dans la Vulgate constituaient l'Ancien Testament. Les orthodoxes ont encore plus de textes, puisqu'ils ont aussi le psaume 151 et la prière de Manassé. Donc vous voyez, entre chrétiens, c'est à qui mieux pour transgresser les commandements du Deutéronome et de l'Apocalypse. Ces quelques éléments nous permettent de comprendre que les religions n'ont manifestement pas tenu compte des prescriptions bibliques concernant un point fondamental de la foi, les textes qui font autorité, les sources qui fondent la religion. Manifestement, ces deux commandements n'ont pas simplement été bafoués, ils ont été tout simplement piétinés. Alors évidemment, ce n'est pas sans poser problème. Comment pouvons-nous nous regarder encore le matin dans la glace en sachant cela ? Prenons les choses dans l'autre sens. Considérons le travail des croyants en temps réel. Mettons-nous à la place des croyants à l'époque où les textes bibliques sont en train d'être rédigés et compilés. Le rédacteur de l'Apocalypse tient un discours semblable au rédacteur du livre du Deutéronome. Pour quelle raison ? Bien parce qu'il faut des points de repère. Il faut que les croyants aient des points de repère. Il faut que les croyants aient surtout un terrain de jeu commun. Comment nous entendre si nous n'avons pas les mêmes fondations, les mêmes fondements scripturaires ? Imaginez que vous êtes chrétien dans les années 120, c'est l'époque de l'Apocalypse. Vous avez été biberonné avec les lettres de Paul et l'évangile de Luc, les actes des apôtres. Autant de textes qui expliquent ce qu'est être chrétien. Seulement voilà, vous rencontrez un chrétien qui est plutôt de la région de Syrie, qui, lui, vient du judaïsme
il a été élevé avec l'évangile de Matthieu. Avez-vous des choses à vous raconter? Je vous rappelle que pour l'évangile de Matthieu, la loi continue à être le chemin du salut, alors que pour l'apôtre Paul et l'évangile de Luc, tout est grâce. Et la loi est supplantée par la grâce. Ne rien retrancher à cette époque, c'était garder ensemble les textes issus de la communauté de Jérusalem, assez proche du judaïsme, avec les textes composés par Paul et Luc, pour les païens, pour les gens de culture grecque. C'était aussi garder les écrits des apôtres, et puis les écrits joanniques, dont fait partie l'Apocalypse. Chacun avait sa spécificité, chacun développait sa propre théologie. On ne pouvait pas les superposer. Il y a non seulement des différences, mais des tensions, parfois même des oppositions. Alors, en décidant qu'il ne fallait rien retrancher, on décidait qu'il fallait garder ensemble des textes parfois contradictoires, souvent en tension, mais ayant en commun de penser la vie à la lumière de ce que le Christ Jésus avait révélé. Même si ce n'était pas toujours exactement la même façon de dire les choses. Au fond, le christianisme de l'Antiquité avait bien conscience que la vérité est une affaire de pluralité. Le pluralisme théologique n'est pas une question contemporaine. Ce n'est pas une concession récente faite à ceux qui ont une vision mondiale des choses. Le pluralisme a été constitutif du christianisme primitif. Et en fait, quand vous entendez christianisme primitif, le christianisme primitif, vous pouvez commencer à sortir les crocs. Le christianisme primitif n'a jamais existé. Il y a eu des christianismes primitifs. Et ce fut la même chose au sein de la Bible hébraïque, qui ne parle pas d'une seule voix, qui ne développe pas une pensée unique en matière de religion. Il y a des visions théologiques de l'existence selon ce que Dieu révèle. Des textes sont favorables au métissage ethnique dans la Bible hébraïque, d'autres y sont totalement hostiles. Des textes proposent une théologie politique favorable à la monarchie absolue, d'autres fondent ce qui deviendra quelques siècles plus tard des démocraties libérales. L'élaboration du canon de la Bible, cette liste des textes qui font partie de la Bible, a été l'occasion d'instituer la pluralité dans le domaine religieux, parce que c'était la bonne manière d'être fidèle à la vérité de Dieu. Dieu n'a pas voulu une humanité monochrome, et c'est ce qu'atteste par exemple l'épisode de Babel, où il multiplie les langues et donc les cultures. Ce qui au passage n'est pas une punition, mais une manière assez efficace de lutter contre le risque du totalitarisme. Ainsi donc, paradoxalement, le fait de fixer une liste de livres qui font autorité en matière de foi n'a pas été une manière de réduire la foi chrétienne, mais au contraire, de l'élargir, de la rendre ouverte. En fixant une liste de livres qui font autorité en matière de foi, les chrétiens de l'Antiquité ont institué la pluralité au cœur de la foi chrétienne, comme une caractéristique fondamentale de notre humanité. Et soyons bien conscients que cela n'est pas le monopole du christianisme. Dans le Coran, c'est la même chose. Dans la sourate 11, on lit ceci: « Et si ton Seigneur l'avait voulu, il aurait fait des gens une seule communauté, or ils ne cessent d'être en divergence. » Et dans la sourate 30, on lit ceci: « Parmi les signes de Dieu figurent la création des cieux et de la terre, la diversité de vos langues et de vos couleurs. Il y a là des signes pour ceux qui savent. » La pluralité au cœur même de l'existence croyante. Nous pouvons comprendre d'ailleurs la position de l'islam à partir de ce qu'ont fait le judaïsme et le christianisme, qui, à première vue, avaient commis le mal suprême en transgressant le commandement du Deutéronome et le commandement de l'Apocalypse. Mais nous pouvons justement, par le biais de cette lumière du Coran, comprendre que notre fidélité au texte biblique ne tient pas à la lettre, mais à l'esprit. Certes, Jésus a dit que pas un iota, la plus petite lettre de l'alphabet grec,
ni même un trait de lettre, encore plus petit qu'un iota, ne doit disparaître. Mais ce qui nous mobilise, c'est la fidélité au message plutôt qu'à la lettre. Ce qui compte, c'est l'interprétation des textes pour comprendre le sens du message que contiennent ces textes. Les scribes, en recopiant les textes de génération en génération, de lieu en lieu, ont cherché à expliciter ce qui pouvait être devenu ambigu à leur époque. Je prends toujours cet exemple contemporain pour bien comprendre que, pour nous-mêmes, le sens des mots peut varier et qu'il est parfois utile de changer les mots pour ne pas perdre le sens des choses. Dans les années 80, si vous parlez de cohabitation, c'est que vous parlez d'un homme et d'une femme qui vivent ensemble alors qu'ils ne sont pas mariés. Quelques années plus tard, 1986, grosso modo, la cohabitation, c'est un président de gauche avec un premier ministre de droite. Et on ne parle plus jamais d'un homme et d'une femme qui ne seraient pas mariés et qui vivent ensemble quand on parle de cohabitation. Les scribes ont donc cherché à faire en sorte que le texte qu'ils transmettaient soit aussi compréhensible que possible, qu'il n'y ait pas de malentendu, qu'il n'y ait pas de contresens chez celui qui allait recevoir le texte pour le lire et pour le comprendre. Il y a parfois eu des erreurs de copiste. On est passé d'une ligne à l'autre par mégarde. Mais quand il y avait intention de changer les choses, c'était pour aller dans le sens du texte et permettre de lever les ambiguïtés. C'est au fond un travail pour éclairer et pour approfondir le texte. Alors pourquoi y a-t-il des jugements relatifs au respect ou au non-respect des textes? Quand même des textes un petit peu durs. Eh bien en fait c'est parce que ces textes ne sont pas là juste pour faire décoration dans les lieux de culte, ni pour occuper pieusement des personnes qui seraient désœuvrées le dimanche après-midi. Les textes bibliques, pour parler de ce qui nous concerne, sont les textes qui font autorité pour exprimer les grandes vérités de l'existence. Par conséquent, si nous les modifions au sens où nous en changeons le sens, si nous les tronquons au sens où nous caviardons, nous retirons des passages, eh bien, nous ne sommes plus en mesure de comprendre vraiment ce qu'est la vie. C'est comme une carte topographique sur laquelle vous enlèveriez des routes, vous ajouteriez des villages, vous changeriez les courbes de niveau. Eh bien, si vous utilisez cette carte topographique pour votre randonnée, vous pouvez espérer avoir un téléphone mobile sur vous pour que les secours viennent vous retrouver, parce que vous serez complètement perdu. Si vous modifiez une carte, vous savez que vous allez vous perdre. Il en va de même pour les textes bibliques. Et dans mon esprit, ce n'est pas tant sur la question des scribes et de la transmission du texte maintenant que les choses se jouent, mais c'est dans la lecture des livres de la Bible. Vous savez, toutes ces coupes franches que nous faisons, tous ces livres de la Bible que nous ne lisons jamais, en particulier dans l'Ancien Testament, en particulier les lettres qui sont entre les évangiles et les évangiles. Il y a tout un tas de textes que nous ne lisons plus, et en fait cela change notre vision de Dieu, notre vision de l'humanité et notre vision du monde. Et il n'est pas à s'étonner qu'il y ait parfois de telles disputes et de tels désaccords de croyant à croyant. C'est que notre centre de gravité bouge en fonction des livres que nous lisons ou que nous ne lisons pas. Imagine-t-on un étudiant qui passe son baccalauréat, qui présente un concours, faire des impasses sur le programme? Certainement pas. Pourquoi les croyants le feraient-ils au sujet de leur programme théologique? C'est là que nous comprenons le sens des condamnations, notamment dans le livre de l'Apocalypse. Si nous ne lisons que les passages bibliques qui nous plaisent, nous aurons une vision tronquée de la vie et nous serons comme perdus et nous nous infligerons notre propre condamnation. La Bible n'est pas là juste pour décorer ou pour faire bien dans une bibliothèque. Elle est là pour nous aider à reconnaître le Christ, c'est-à-dire à identifier les traces de Dieu dans notre histoire personnelle. Si nous amputons la Bible de certains passages, ou si nous ajoutons des éléments qui nous font plaisir
et que nous prenons à droite, à gauche, dans différentes traditions, dans différentes pratiques, mais qui n'ont rien de commun avec la théologie chrétienne, comment pourrions-nous reconnaître le Christ qui vient vers nous? Nous ne le reconnaîtrons plus parmi le plus petit de nos frères, sous la figure de l'isolé, du prisonnier, de l'affamé, de l'assoiffé, sous la figure du laissé pour compte, de l'humilié. Nous ne le chercherons peut-être que sous les traits du superbe, du glorieux, du semblable. Souvent, on le cherche sous le trait du semblable. Et nous ne serons pas en mesure de l'accueillir par conséquent si nous ne le reconnaissons pas, faute d'avoir pris la bonne mesure, le bon canon pour liste des textes bibliques. Et par conséquent, nous ne pourrons pas bénéficier de la grâce dont le Christ est l'agent, le porteur. Alors nous nous infligerons notre propre condamnation en nous privant de la providence de Dieu, bêtement. Ne nous étonnons pas que les personnes les plus éloignées des textes bibliques soient aussi les personnes les plus radicalisées et souvent les plus extrémistes. Loin des textes bibliques, elles ignorent la grâce parce que, n'ayant pas été éduquées par les textes bibliques, leurs yeux sont infichus de reconnaître la grâce disponible dans le quotidien. Elles se tiennent donc à distance de la providence de Dieu, en conséquence de quoi elles nourrissent des frustrations, faute de reconnaître la providence divine dans leur quotidien. Frustrées, elles en viennent à avoir une forme de ressentiment due au fait que leur vision du monde est atrophiée. Et elles font porter sur les autres la responsabilité de leur propre égarement avec un acharnement à la hauteur de leur déclassement ou de leur perdition. Alors, prenons les choses du bon côté, les choses positives. Réjouissons-nous. Nous qui ne faisons pas d'impasse sur les textes bibliques, réjouissons-nous de pouvoir reconnaître tout ce que Dieu met déjà à notre portée pour participer à son œuvre de civilisation et d'humanisation du monde. Car cette œuvre ne commence ni ailleurs, ni plus tard. Justement, les textes bibliques nous parlent d'un déjà là, d'un déjà présent, d'un ici et maintenant. Une grâce qui se déploie chaque fois que nous saisissons les occasions d'œuvrer en faveur de la justice, de secourir une personne laissée à demi-morte, ou d'aider ceux qui sont prisonniers de déterminismes sociaux ou de peurs collectives, de phénomènes de masse, à chaque fois que nous aidons quelqu'un à être un peu plus libre. Et c'est ainsi que, dans des gestes concrets, le règne de Dieu surgit. Et pensez à ce que dit le pasteur Martin Luther King dans la dernière prédication qu'il fit, juste avant d'être assassiné. Il dit « Mes yeux ont vu la venue du règne de Dieu ». Si nous ne sommes pas éduqués à l'école biblique, comment nos yeux pourraient-ils voir la venue du règne de Dieu? Comment pourrions-nous être suffisamment sensibles pour voir les signes de la venue de Dieu dans notre propre histoire? Réjouissons-nous de ce que le Seigneur vienne et que nous sachions le reconnaître. Réjouissons-nous de ce que le Seigneur vienne ouvrir un chemin de vie en plénitude, symbolisé par cet arbre de vie, toujours disponible. Vous voyez, si on s'arrête à Genèse 3, on se dit qu'on est privé de l'arbre de vie. Lisons la Bible jusqu'au bout pour voir que l'arbre de vie est toujours disponible, que nous pouvons toujours bénéficier de la vie en plénitude. Et de Genèse 3 à Apocalypse 22, il y a toute cette pédagogie qui nous enseigne à ne pas être exclus de cet arbre de vie, à ne pas adhérer à tous ces discours qui nous font la morale culpabilisatrice, qui nous disent que nous sommes incapables de cela, que nous en sommes privés et que ce sera peut-être pour après, une fois que nous serons passés de vie à trépas. L'idéal de la Genèse, dès ses premières pages, reste une promesse disponible pour chacun. La grâce du Seigneur se présente à nous sous la forme d'une vie fructueuse. C'est cela que nous découvrons à la condition de ne faire aucune impasse sur nos textes bibliques. Bonne lecture à chacun et à chacune. Amen.

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1: Bonjour à tous. Comme vous le savez, si vous écoutez nos émissions, notre radio s'est ouverte à toutes, ou presque, les composantes du protestantisme. Pas seulement l'Église protestante unie de France, qui est à l'origine de notre radio et continue de l'inspirer, mais toute la grande famille protestante. Dans cette optique, j'ai le plaisir de recevoir Philippe Pénère.
2: Bonjour.
1: Bonjour Philippe. Donc, on va parler de vous, si vous voulez bien. Alors, parlez-nous de vous. Voilà, je vais y arriver.
2: Bonjour.
1: Alors, vous êtes pasteur ou non ?
2: Alors oui, je suis pasteur.
1: D'accord.
2: Je suis pasteur depuis bientôt 20 ans. Je suis marié, père de deux enfants. J'ai été pasteur en paroisse pendant une dizaine d'années. Et puis, après cette période en paroisse, dans deux paroisses différentes, à Toulouse et Annecy, maintenant, je suis responsable au niveau de la Fédération des Églises Adventistes pour le Sud de la France.
1: Très bien. Alors, je vais poser des questions un peu plus personnelles. On est toujours libre de ne pas répondre si on trouve que c'est trop personnel. Mais vous êtes venu comment au protestantisme ? Par la famille ou par une démarche personnelle ?
2: Alors, par la famille, mais dans l'Église adventiste à laquelle j'appartiens, il y a toujours une démarche personnelle aussi, puisque nous pratiquons le baptême des adultes. Donc, c'est une démarche, bien évidemment, qui est ancrée dans un héritage familial. Mais il y a cette démarche de foi qui est personnelle aussi et qui se concrétise par ce baptême, par immersion. Qu'il n'y a pas d'âge, d'ailleurs, pour ce baptême. Hein. C'est l'âge qu'on choisit. C'est le moment qu'on choisit dans son parcours de foi. Et pour moi, ça a été...
1: À partir de quel âge on peut le faire ?
2: Ça va être très différent en fonction des cultures. Pour moi, ça a été à partir de 18 ans.
1: Ouais.
2: Il y a des cultures où on pratique des baptêmes très jeunes.
1: Ouais.
2: J'ai envie de dire 7, 8 ans.
1: D'accord.
2: Et puis,
1: de le demander.
2: Il suffit de demander, mais aussi d'être accompagné par un pasteur
1: oui.
2: dans l'étude de la Bible
1: Bien
2: pour
1: sûr.
2: Savoir un petit peu là où on met les pieds.
1: Ouais. Oui, oui. Et vous dites dans l'église auquel j'appartiens, donc dans la. Mais c'est toute l'église adventiste qui a ce cheminement. Ou alors il y a des composantes un peu différentes suivant.
2: Non, c'est pas. Alors, c'est l'Église adventiste. L'Église adventiste a la particularité d'être une église mondiale,
1: oui.
2: organisée au niveau mondial, mais après, bien évidemment, en fonction de chaque territoire, chaque pays, chaque culture, il y a des spécificités qui sont pas forcément d'ordre théologique, mais la manière dont on exprime sa foi, en fait. C'est-à-dire que, est-ce que sa foi, elle est, j'ai envie de dire, plus expressive ou plus... pas renfermé, mais plus intimiste. Voilà, on est en France, on est en Europe de l'Ouest. On a une foi en général un peu plus intimiste, quelque chose de l'ordre de plus du privé que, alors, je vais mettre des guillemets, que plutôt quelque chose de très extérieur, très expressif, comme il peut exister dans l'hémisphère sud, que ça soit en Amérique du Sud ou que ça soit en Afrique.
1: C'est pour ça qu'il y a beaucoup d'églises protestantes en France. C'est beaucoup une question d'expression de la foi. Il y a des différences théologiques, il y a des différences sociétales, mais il y a aussi des différences culturelles, des façons de s'exprimer. Mais vous-même, alors, vous avez suivi une éducation, comment ça se passe ? Vous avez suivi une éducation religieuse, petit
2: Alors, au sein de l'Église adventiste, on a ce qu'on appelle dans d'autres églises chrétiennes l'école du dimanche. Alors nous, chez nous, ça s'appelle l'école du sabbat, puisque la particularité, c'est
1: oui.
2: qu'on se réunit le samedi.
1: Oui.
2: Donc, les enfants vont au temple le samedi. Il y a un temps d'étude de la Bible dès le plus jeune âge, qui est bien sûr au départ simplement l'éveil à la foi avec les histoires de la Bible, qui sont pas une exploration théologique, mais plus de comprendre qui sont les personnages. Âge, et plus on avance en âge, et plus on va aller chercher en profondeur le texte, j'ai envie de dire, hein, c'est-à-dire essayer d'aller chercher au-delà de la gentille petite histoire, qu'est-ce qu'il y a derrière, qu'est-ce que ça signifie, et puis la foi naît comme ça petit à petit. C'est comme ça que ça s'est passé pour moi, je vais dire ça comme ça. Ça s'est passé aussi peut-être
1: dans
2: avec...
1: Dans une lignée, alors, dans une continuité d'une certaine façon.
2: Oui, dans une continuité, et puis avec des expériences de vie, des expériences professionnelles, qui font qu'à un moment donné, la foi, entre une foi intellectuelle et une foi qui descend dans le cœur, elle peut être parfois bouleversée, et on est invité à se questionner sur son parcours et qui on est.
1: D'accord. Et alors, vous êtes... Pourquoi cette église particulière ? C'est parce que c'était l'église de vos parents ou c'était un choix personnel ?
2: Je pense qu'on doit être honnête. Quand on a grandi dans un milieu, forcément, on est plus favorable, plus ouvert à ce milieu-là. C'est pas, j'ai envie de dire, par devoir vis-à-vis de mes parents ou de mes grands-parents. J'ai envie de dire, c'est plus un cheminement personnel qui aujourd'hui m'amène à la conviction que dans cette église, non seulement je me sens bien, mais je me retrouve dans ces croyances, même si, on va être honnête aussi, y a des croyances pour lesquelles peut-être j'ai des fois plus de mal, ou que d'autres croyances dans d'autres églises m'intéressent. Mais il n'y a jamais la maison parfaite, il n'y a jamais le meilleur endroit. Aujourd'hui, l'endroit où je suis, c'est l'église adventiste, et c'est l'endroit où je me sens le mieux aujourd'hui, en tout cas en plus en adéquation.
1: D'accord. Et je signale à nos auditeurs que on a déjà eu le plaisir de recevoir ici votre collègue Eugenio Romano, donc qui est pasteur ici.
2: Il est pasteur sur Montpellier.
1: Voilà, sur Montpellier. Je le salue, Eugenio. Donc bonjour Eugenio. Et puis pour les auditeurs, vous allez sur le site de la radio si ça vous intéresse. Donc www.radiofmplus.org et vous tapez sur la petite loupe, vous tapez Romano et vous verrez nos émissions. Il était reçu 2 fois, je crois. Et alors donc, votre église, donc quelle est sa particularité? Donc le 7e jour, le sabbat, mais à part ça...
2: À part ça, j'ai envie de dire qu'il y a il y a plein de choses. Je ne veux pas vous vendre mon église, hein. C'est pas ça le but du jeu. Qu'est-ce qui me parle le plus dans mon église?
1: Oui,
2: je vais la reformuler comme ça.
1: Oui.
2: L'engagement social,
1: oui.
2: L'engagement humanitaire.
1: D'accord.
2: L'engagement social, là, en France, il y a des antennes, ce qu'on appelle ADRA. Donc, c'est l'association de développement et de secours qui existe. Donc, qui est on va dire, c'est un peu le pendant de ce qu'on appelle le secours catholique ou de l'entraide protestante.
1: Oui.
2: C'est une association, pareil, internationale, qui œuvre au niveau local auprès de ceux qui sont en difficulté, comme au niveau international dans les grands conflits ou dans les grandes catastrophes, qui mobilisent des hommes, des ressources financières pour venir en aide. Donc voilà, moi c'est quelque chose qui me parle, cet engagement social, humanitaire. Un autre volet peut-être qui me parle, c'est l'engagement au niveau du bien-être, de la santé. C'est quelque chose d'assez fort dans l'Église adventiste, c'est-à-dire une certaine hygiène de vie, qui n'est pas quelque chose de dogmatique, qui n'est pas quelque chose qui est imposé.
1: Il y a des règles quand même.
2: Justement, non, c'est pas ce mot règle.
1: Ouais.
2: C'est plus un principe, un encouragement que pour nous on lit dans le texte biblique, hein, un encouragement à être mieux, à se sentir bien. Alors ça passe par des encouragements, par exemple vers une alimentation saine, vers de l'exercice physique, vers pourquoi pas d'alimentation biologique ou vers une abstinence le plus possible de viande. Encore une fois, je le redis, c'est un principe de vie plus qu'une règle dogmatique. Voilà, c'est pas quelque chose qui est imposé. Mais voilà, chez nous, c'est très présent comme dans d'autres courants chrétiens, notamment dans l'armée du salut, par exemple l'abstinence d'alcool. Voilà, c'est un principe très fort chez nous qui est un encouragement à se protéger de, pas simplement de l'alcool, mais des conséquences de l'alcool finalement, hein. La violence intrafamiliale, conjugale, la problématique de l'enfermement, du repli sur soi, de la dépression. Voilà, beaucoup de choses qui sont liées à la consommation d'alcool. Alors, bien évidemment, tous ceux qui consomment de l'alcool ne sombrent pas dans ce maximum de déviance, mais voilà, nous, on a cet encouragement de dire c'est peut-être des fois plus simple de s'abstenir totalement que d'avoir une consommation mesurée qu'on a du mal à mesurer, surtout peut-être parfois dans des périodes de fêtes ou d'excès.
1: Oui, alors effectivement, ça m'avait frappé quand on avait parlé avec Eugenio, ce souci de la santé. Ça m'avait, j'interrogeais quelqu'un d'une église et on me parle de la santé, de l'importance d'être bien dans son corps. Et j'ai retrouvé ça aussi avec Ruben de Habreu, donc qui était votre président, qui a changé de poste maintenant, et que j'ai interrogé pour l'émission Protestants au pluriel qui parle des églises de la Fédération protestante de France. Et j'invite les auditeurs à chercher sur notre site ces émissions qui sont assez intéressantes puisque justement on a des éclairages sur les églises. Et alors ce souci de la santé, c'est vous l'avez très bien exprimé. Est-ce que vous êtes dans d'autres, il y a d'autres églises qui ont ce même souci? Vous avez parlé de l'armée du salut, mais
2: oui, l'armée du salut a ce souci par exemple sur la question de l'alcool pour exactement la même raison que nous, hein. Cette idée née au milieu du du 19e siècle aux États-Unis, dans un pays qui est encore en construction, avec une hyperviolence. Et au départ, le mouvement n'est pas chrétien du tout. Hein. Le mouvement, il est sociétal. C'est vraiment une prise de conscience des femmes et une volonté des femmes de s'unir face à la violence de l'alcool. Et petit à petit, l'idée fait son chemin dans les milieux chrétiens, notamment l'Armée du Salut, mais pas que.
1: Il y a la Croix bleue qui se...
2: Voilà. Mais alors, il y a vraiment, vraiment tout un tas de mouvements qui prennent conscience de c'est un fléau.
1: Oui.
2: Et il faut réagir sur ce fléau-là. Donc, c'est quelque chose auquel on est attentif. Ça fait partie de l'héritage dans notre communauté d'être attentif sur cette question-là. Mais on ne va pas restreindre à l'alcool. Hein, parce qu'aujourd'hui, on pourrait l'étendre à, bien sûr, la consommation de différentes drogues ou de différents produits qui créent une dépendance de la même manière ou des conduites addictives.
1: Oui.
2: Hein, je veux dire, la problématique aujourd'hui des conduites addictives, elle est réelle. La première conséquence, on en parle beaucoup maintenant, c'est les conséquences psychologiques aussi. Donc, voilà, on a plusieurs associations en France, médicales. Alors, vous le disiez, vous avez raison, parfois, quand on parle de foi et qu'on parle tout de suite de santé, on se dit, oh là là là, on a les deux ingrédients d'une secte, quelque part. Hein. Oui, je comprends cette compréhension qu'on a en France, parce qu'on a peur, et des fois, il y a eu des déviances.
1: Oui, oui.
2: Ça, c'est vrai, dans différents courants. Alors, je vais le dire clairement, pseudo-religieux, hein,
1: qui utilisent,
2: souvent, il y a des gourous derrière.
1: Ouais.
2: Mais je pense que c'est intéressant de se dire que le bien-être spirituel, il touche aussi au bien-être physique, finalement.
1: Bien
2: sûr. On peut pas dissocier notre corps, le bien-être physique, de qui on est, notre être spirituel aussi.
1: Oui, et puis ce dont vous venez parler par rapport à l'alcool, les violences conjugales ou les violences tout court, c'est vrai qu'on retrouve cette problématique dans le problème des violences, le problème de l'emprise, le problème de... Et bon, déjà commencer par lutter au niveau de la racine, des racines.
2: Mais c'est ça l'intérêt.
1: C'est
2: de revenir à la source. Il ne s'agit pas d'interdire quoi que ce soit. C'est pour
1: ça que
2: je mettais l'accent là-dessus. Interdire n'a pas vraiment d'intérêt, en tout cas n'a pas d'efficacité.
1: Ouais.
2: L'intérêt, c'est surtout de revenir à la cause première. Ben voilà, c'est d'accompagner des gens, des familles dans ce domaine-là. Donc voilà, ça c'est une des facettes. Hein. Là, on est allé très loin, peut-être dans une des racines de l'adventisme.
1: Oui, mais c'est intéressant parce que c'est des racines dont on ne parle pas beaucoup ailleurs. En tout cas, quand on... Bon, moi j'interroge beaucoup des églises protestantes de la Fédération protestante de France. Et c'est vrai que là, c'est un thème qui est quand même assez particulier. Et donc, ça valait le coup de creuser un peu. Mais vous avez parlé des États-Unis. Donc le mouvement contre l'alcool qui a pris naissance là-bas. Quels sont vos liens avec les États-Unis? Parce que quand on parle de l'Église adventiste du septième jour, c'est les États-Unis, et donc on va en parler ici. Alors d'abord à la racine.
2: Alors à la racine, oui, il y a des pionniers qui sont pas l'Église adventiste, elle tombe pas du ciel comme ça, hein, du jour au lendemain. Ce sont énormément de chrétiens. On est dans un brassage multi-protestant aux États-Unis, avec des croyants, je pense, sincères, qui recherchent à être plus justes, à être plus droits. Et ils viennent de différents milieux, des milieux piétistes, qu'on appelle, c'est un courant religieux. Hein. C'est pas une église à proprement parler, mais c'est beaucoup d'églises différentes.
1: Oui, en France, c'est au moment du réveil.
2: C'est ça. On a ce même épisode de réveil en Europe, particulièrement qui vient plutôt d'Angleterre,
1: oui,
2: hein, du milieu anglo-saxon.
1: Oui.
2: Donc aux États-Unis, c'est la même chose. Et dans ces milieux de réveil, il y a différents personnages qui viennent de différentes églises, qui se retrouvent autour de valeurs communes, de croyances communes. Et petit à petit, va se créer cette église adventiste du septième jour, dont les fondateurs, au départ, sont des ménonites, sont des baptistes, sont des chrétiens de la... Christian Connection. Donc, c'est vraiment des gens qui viennent de tout milieu religieux, plutôt protestant, bien évidemment, et qui se reconnectent sur certaines valeurs et vont créer cette église adventiste du septième jour petit à petit. Donc, le départ, il est aux États-Unis, et puis après, rapidement, il se répand dans le monde entier. Et donc, en France, on va fêter cette année nos 150 ans d'histoire en France, la première implantation d'église qui a eu lieu à Valence. Donc, l'événement aura lieu le 17 octobre, d'ailleurs, et j'invite FM Plus peut-être à être présent avec nous lors de ce week-end-là.
1: Oui, avec plaisir.
2: Donc, ça sera une fête parce que c'est la première église située à Valence, donc dans la Drôme, qui a été instituée, en tout cas organisée, mais du coup c'est la première sur tout le territoire, non seulement du Sud, mais aussi de toute la francophonie d'Europe de l'Ouest. Alors il y avait Quelques années avant, 2 ans avant, il y avait la Suisse qui a commencé un premier mouvement adventiste. Mais voilà, donc petit à petit, l'Église adventiste va s'essaimer dans le monde entier et en France il y a 150 ans.
1: Mais vos liens avec les États-Unis actuellement ?
2: Oui, j'ai pas répondu à la question, pardon.
1: Non, mais de toute façon, j'allais pas vous laisser ne pas répondre.
2: Alors, nos liens, ils sont structurels parce que notre Église, elle est organisée de manière mondiale.
1: Oui.
2: On n'a pas un Vatican.
1: Hein. Bon, d'accord, c'est déjà ça.
2: Le siège, il est aux États-Unis, il est dans la région de Washington, mais on a un système très protestant, très démocratique, très associatif. Oui. C'est-à-dire qu'il y a un président qui est nommé pendant une période de temps de 5 ans, et tous les 5 ans, soit il est reconduit, soit quelqu'un d'autre est nommé à sa place. Donc, c'est un système qui part de la base avec des élections en local. Je vous avais parlé tout à l'heure de la Fédération du Sud de la France. C'est une des organisations qui regroupe les églises, donc les différentes paroisses du Sud de la France. Et puis, il y a différentes strates. Je vais vous les passer parce que c'est un peu long.
1: Oui.
2: C'est pas très intéressant pour l'éditeur, mais il y a une structure pyramidale inversée, c'est-à-dire que les choses viennent du bas et chaque strate élit la strate du dessus.
1: Oui, c'est très protestant.
2: Voilà.
1: Et alors, si on vous dit, mais quels sont les liens avec... Parce que je suppose qu'on vous le dit de temps en temps, avec Trump, avec le trumpisme. On vous associe avec Trump, on vous associe à Trump.
2: Alors, c'est une bonne question parce que nous, comment on se qualifie et comment les gens nous perçoivent? On est souvent perçu au sein de la Fédération protestante de France.
1: Dont vous êtes membre.
2: Dont on est membre entre deux mondes. C'est-à-dire qu'il y a le monde plutôt évangélique, avec différents courants très différents dans le monde évangélique, et le monde historique, dont l'Église réformée et PUDF, l'Église luthérienne fait partie.
1: Oui.
2: Et nous, on est un peu entre ces deux mondes. C'est-à-dire qu'on a une manière d'être très historique, très proche de l'EPUDF, et puis des croyances qui peuvent être plus proches du monde évangélique. Mais on ne se retrouve pas pleinement dans le monde évangélique et pas pleinement dans le monde historique, dans le protestantisme historique. J'arrive à la réponse. Trump, non. On ne s'y retrouve absolument pas, en tout cas en Europe.
1: Oui.
2: L'Église adventiste a toujours été apolitique, c'est-à-dire que vraiment on ne fait pas de politique.
1: Oui.
2: Aux États-Unis, il y a un certain nombre d'adventistes qui sont engagés en politique, en leur nom propre et non en leur titre de pasteur ou de responsable à quelque niveau que ce soit. Et donc, il n'y a pas de lien, il n'y a pas d'engagement politique de l'Église adventiste. En Europe, je reviens sur cette question de l'Europe par rapport aux États-Unis et notamment Donald Trump, il est évident qu'on a beaucoup de mal, notre adventisme européen est très lié à l'histoire européenne plus qu'à l'histoire américaine. Donc même si nos racines sont américaines, aujourd'hui on est quand même davantage européen. D'ailleurs, à un moment donné, il y avait cette volonté de créer une organisation adventiste européenne. Ça, je parle de ça avant la Première Guerre mondiale, parce que justement, des fois, il y avait des décalages entre cette vision anglo-saxonne et la vision européenne des choses. Donc j'ai envie de dire, quand on parle de Trump, pour moi, c'est quelqu'un de très lointain.
1: Oui.
2: J'ose pas dire dans la foi, parce que je pense que même que là, au vu des déclarations récentes, on a du mal à s'imaginer faire partie de la même foi ou de la même culture religieuse. Mais il y a des gens qui peuvent être attirés au sein de l'Église adventiste par des pensées de Trump, comme je pense
1: dans
2: n'importe quelle
1: églises,
2: confession.
1: Oui, il y a des gens qui sont attirés par des pensées de ce type, pas forcément Trump.
2: Je pense qu'on dépasse là le cadre de la foi.
1: Ouais.
2: En tout cas, pour nous, il n'y a aucune affiliation à ce type d'évangélisme américain. Je vais aller plus large que simplement un personnage. Avec ce qu'on voit, avec des prières publiques très agressives, des prêches aussi très virulentes, très engagées politiquement, ça ne correspond absolument pas à l'adventisme européen. Ça, c'est clair.
1: Et alors, vous faites partie de la Fédération protestante de France, donc depuis longtemps, depuis les débuts de...
2: Là, c'est une question piège, Non, pas depuis les débuts.
1: Non, je ne demande pas de date. Hein.
2: C'est très bien. Non, ça fait quand même vraiment longtemps maintenant. De mémoire, ça doit faire pratiquement 30 ans, peut-être un peu moins de 30 ans qu'on fait partie de la Fédération protestante de France. On a suivi un long processus d'adhésion en tant que communauté religieuse, parce qu'il y avait beaucoup de questions aussi par rapport à ce qu'on était, ce qu'on croyait, sur les questions qu'on a évoqué de la santé, mais sur les questions du prophétisme. On croit au prophétisme, que le prophétisme existe.
1: On peut le définir alors, ce prophétisme ?
2: Alors, c'est toujours un sujet compliqué, mais en quelques minutes, résumé, quelques secondes. Alors, on pense que Dieu a parlé à des hommes, à des femmes, en l'occurrence dans l'Église adventiste, particulièrement à une femme qui s'appelait Ellen White, qui a été reconnue comme ayant un don de prophète et qui a été une des fondatrices de l'Église adventiste.
1: Donc vous avez des femmes, la place des femmes.
2: Alors c'est un très beau paradoxe, très grand paradoxe, puisque on a une pionnière, une des fondatrices de l'Église adventiste qui est une femme. Il y a des femmes pasteurs, beaucoup de femmes pasteurs dans l'Église adventiste. Pour autant, on est encore en difficulté de reconnaître officiellement le ministère pastoral féminin jusqu'à aller à une consécration, une ordination des femmes pasteurs.
1: D'accord.
2: Donc c'est un peu paradoxal, mais qui se comprend très bien d'un point de vue sociologique de l'Église adventiste. Ouais. Parce qu'en fait, étant donné qu'on est une Église mondiale, l'Europe est largement favorable à la place des femmes et à la consécration des femmes. Mais vu que ces décisions-là se prennent au niveau mondial, quand on se réunit en session mondiale, tous les 5 ans...
1: Ça doit être très compliqué.
2: Ben c'est très compliqué parce qu'en plus, imaginez-vous, on est dans un grand dôme, une grande salle de 60 000 places. Il y a là environ dans le parterre, donc là où on joue au basket. Donc on aménage les lieux, on met des chaises, il y a à peu près 4 000 délégués qui sont là par terre. Ils sont regroupés par région du monde. Donc vous avez l'Amérique du Nord, l'Amérique du Sud, l'Afrique, l'Europe, l'Asie, etc. Et au moment des votes, chacun est dans son territoire géographique, mais en même temps dans la même salle. Et c'est évident que les principes de direction sont très différents d'un pays à l'autre. En Europe, on a cette culture très individuelle.
1: Oui.
2: C'est-à-dire que moi, voix compte en tant que personne, et même si mon chef n'est pas d'accord avec moi, j'ai le droit de voter différent du chef.
1: Oui.
2: En Afrique, on est dans un registre totalement différent. Ah, oui. On met le chef devant.
1: D'accord.
2: Qu'est-ce que va voter le chef?
1: Et les autres votent comme ça.
2: Voilà, alors chacun, bien évidemment, a sa liberté.
1: Oui, oui, oui.
2: Mais il y a une autre manière, un autre principe démocratique. Et quand le chef dit non à la place des femmes dans l'Église, parce que là, il y a des éléments culturels qui sont derrière, où la place de la femme dans la société africaine, elle n'est pas comme dans la société européenne.
1: Bien sûr.
2: Quand le chef dit non, et ben les gens qui sont derrière disent non.
1: Oui, d'accord.
2: Donc voilà, on est un peu des fois dans cette ambivalence, dans cette difficulté, dans ces paradoxes de bien sûr qu'on reconnaît les femmes, qu'il y a des femmes pasteurs, mais on a du mal à aller jusqu'au bout du process parce qu'on est des fois un peu bloqué par le système mondial.
1: Oui, oui, d'accord. De toute façon, tous les systèmes bloquent toujours un peu. Plus ils sont importants...
2: Exactement. Plus le système est vaste et plus faire bouger une machine, c'est difficile.
1: Oui, c'est difficile. Alors, on va venir... Donc, on a parlé de la Fédération protestante de France. Alors, vous, personnellement, donc, Philippe, qu'est-ce que vous faites puisque vous êtes donc délégué... voilà, ça sera plus simple.
2: Alors, FM Plus a lancé une démarche il y a quelques mois de cela, de pouvoir adhérer à la Fédération protestante de France, puisque c'est ses racines protestantes aussi qu'elle voulait reconnecter. Et donc, moi, j'ai été contacté par le bureau de la Fédération protestante de France pour vous accompagner ici à FM Plus dans ce processus-là. Alors, je ne suis pas salarié de la Fédération protestante de France, mais en tant que pasteur qui est adhérent d'une église qui est elle-même membre de la fédération, ils sont venus me voir parce que tout simplement moi j'avais une expérience en radio.
1: Oui.
2: J'avais été dans mon précédent poste pastoral dans une communauté où il y avait une radio hébergée dans les locaux, qui est une radio qui s'appelle Radio Semnoz, donc c'était en Haute-Savoie, à Annecy exactement. Et puis j'avais été vice-président de cette radio pendant plusieurs années. Suite à une mutation dans la région de Montpellier, j'ai dû arrêter ces fonctions-là, logiquement, mais j'ai gardé un lien avec les radios adventistes, parce qu'on a un réseau de radios adventistes en France, et donc je reste impliqué dans les radios, et c'est à ce titre-là que la Fédération protestante m'a contacté pour accompagner le processus d'intégration de FM+ dans la FPF.
1: Et alors, quel regard vous portez? Bon, c'est peut-être une question un peu vaste pour le peu de temps qui nous reste, mais quel regard vous portez sur des radios comme la nôtre, petite radio associative, manquant de moyens?
2: Alors, vous reprends, vous n'êtes pas une petite radio, vous êtes une radio.
1: Bon,
2: ça n'existe pas une petite ou une grande radio. Oui, il y a des grandes usines à gaz, des radios commerciales, mais vous émettez sur un canal comme n'importe quelle autre radio commerciale à Montpellier. Donc, c'est ça la beauté de la radio. C'est-à-dire que peu importe la taille des locaux, peu importe le nombre d'animateurs, de journalistes ou de programmes qui sont faits en propre par la radio, vous êtes une radio, vous avez une fréquence. Pour nous, c'est ça qui est important, parce qu'une radio, c'est une voix dans un lieu, dans un temps, voix différente.
1: Oui.
2: Les radios commerciales ont leur place, pas les citer, tout le monde les connaît, mais les radios associatives, type FM+, ont une place et ont une voix à porter dans la société, dans la cité. Et ça, c'est quelque chose qui, pour moi, est extrêmement important. Alors, bien évidemment, il y a des défis financiers aujourd'hui, particulièrement de financement de ces radios, qui pendant longtemps ont été portés par des fonds d'État, justement pour l'expression radiophonique et la diversité de la pluralité radiophonique, pas juste des radios qui passent de la musique, mais des radios qui font réfléchir.
1: Ouais.
2: On l'a vu lors d'une commission d'enquête qui vient de se terminer sur le service public, hein, sur les médias, où il y a beaucoup de remises en question du service public, de ce que dit le service public, de ce qu'il doit dire, ce qu'il ne doit pas dire. L'avantage des radios locales, c'est qu'il y a une liberté. Il y a une liberté tout en ayant une couleur, et ça, c'est important. C'est-à-dire que FM+ a une liberté de parole de dire des choses, sans rentrer forcément dans de la politique permanente, ça n'a pas d'intérêt, mais de pouvoir dire des choses, de transmettre des valeurs que parfois on n'entend pas ailleurs. Et ça, c'est une couleur qui est non seulement importante, mais essentielle dans la pluralité des radios et des médias d'une manière générale.
1: Mais par rapport à l'évolution des moyens de communication, le fait que, cette émission, elle va durer une petite trentaine de minutes, est-ce que c'est pas trop long pour les jeunes qui ont l'habitude d'écouter des messages beaucoup plus courts? Comment on peut s'adapter? Est-ce que vous avez je dis pas des recettes, parce que je suppose qu'il n'y a pas de recettes, ça serait trop simple, mais est-ce qu'il y a des virages à prendre,
2: Alors... Oui, moi, pour la Fédération Adventiste du Sud, je travaille au niveau de la communication aussi. Je donne un coup de main à l'équipe de la com. C'est des questions qu'on se pose en permanence. Ouais. De savoir qu'est-ce qui est le plus pertinent. La question, c'est de savoir quel est le public qu'on a. Une radio comme FM+, elle n'a pas un public, elle a plusieurs publics. Ouais. En fonction de ses tranches horaires, il y a des fois, ça va être plus jeune, des fois, ça va être plus âgé, des fois, il y a besoin de plus de réflexion. Chaque radio est différente. Et il y a une couleur d'antenne. Et ça, cette couleur d'antenne, elle évolue au fil du temps, en fonction des animateurs aussi. Je crois pas qu'il y ait une bonne recette. Moi, je suis toujours surpris, vous savez, quand je vois des jeunes, je vois mes propres enfants, ils regardent des séries, et ils vont avaler les épisodes sur épisodes, ça va très vite, parce qu'avant, les séries duraient une heure,
1: oui.
2: Et maintenant, elles durent des fois 25 minutes, mais ils les avalent les unes derrière les autres. Donc,
1: oui,
2: ils sont capables de regarder pendant des heures.
1: Oui,
2: moi, ça m'apprend une chose, c'est que quand on aime le programme, on est capable de l'écouter pendant des heures.
1: Ouais.
2: Et vous avez des jeunes qui vont écouter des podcasts qui vont durer des fois une heure et demie.
1: Oui.
2: Donc, c'est pas qu'une question de longueur.
1: Ouais.
2: Il y a des fois, il faut du court. Il y a des fois, il faut du long. Il y a des fois, il faut du très long. Et ça va dépendre des horaires, ça va dépendre des publics. Donc, c'est pour moi la diversité des programmes, la diversité des temps et de la manière dont les interviews ou les programmes sont proposés qu'on parle à des publics différents. Il faut de tout.
1: Eh bien, on va s'arrêter sur ce message. Alors, je vous remercie d'abord d'être venu, et puis je vous remercie de nous aider dans notre expression et puis dans ce processus d'adhésion. Et je remercie nos auditeurs pour leur fidélité. À bientôt.

0: Deux verres, une bouteille, je crois que j'ai trouvé.
1: Avec ce podcast aujourd'hui, Bacchus et Jésus en balade, nous sommes dans la partie 2 avec Jean-Christophe Muller. D'habitude, nous partons à la découverte d'un vignoble, d'un vigneron et d'un terroir. Et cette fois, nous partons à la découverte d'un autre territoire que nous découvrons, nous continuons de découvrir plutôt, avec Jean-Christophe Muller, pasteur à la retraite. C'est important pour lui. Grand amateur d'eau. Oh mon Dieu, que je suis content de t'accueillir. Oh là là, il parle autant que moi. Oh rateur de talent, aussi passionné qu'enthousiaste pour l'histoire que pour l'actualité. Olé. Tu vas nous parler aujourd'hui de la Croix Bleue, la dernière fois, pour reprendre un petit peu à la Netflix, dans l'épisode précédent. Donc dans l'épisode précédent, tu nous as parlé de ton cheminement, de tes soucis avec l'alcool jusqu'à ce que tu prennes conscience et que tu puisses ensuite apercevoir la lumière. Et aujourd'hui, tu vas nous parler un petit peu de la Croix Bleue, une association d'accompagnement et de lutte contre l'alcoolisme. Avec l'accord Bible et Vin, cette fois ce sera à nouveau différent. Nous dégusterons une production que réalise ta femme, il me semble.
2: Absolument.
1: Ce breuvage que tu as nommé, quand nous en discutions au téléphone, le Self-Made Woman. Voilà, je suis impatient de découvrir parce que je ne le connais pas. Et nous dégusterons avec cela un texte du Nouveau Testament, les Noces de Cana, Jean, chapitre 2. Alors, Jean-Christophe, parle-nous aujourd'hui dans ce podcast de la Croix Bleue. Déjà, qu'est-ce que c'est la Croix Bleue ?
2: Alors, la Croix Bleue, c'est un mouvement qui a 150 ans, qui est né en Suisse et qui est venu en France très vite autour de Montbéliard. C'est Madame Peugeot et un ancien buveur qui ont monté ça. Et c'était une époque où il n'y avait pas la santé, ne s'en préoccupait pas. Donc c'est autour de l'hygiénisme et d'une volonté morale, puisque les alcooliques étaient considérés comme n'ayant plus de volonté. C'était l'idée, on ne s'en sort pas tout seul, et on peut s'entraider pour cette espèce de sursaut. Et la pédagogie, c'était une pédagogie de signer des engagements à l'abstinence pour le temps que je peux le tenir. Alors, ça peut être une semaine, ça peut être un mois. Et puis, au bout d'un certain temps, on peut renouveler chaque année, ce que nous faisons encore aujourd'hui.
1: D'accord. En fait, c'est quand tu vas voir la Croix Bleue, tu dis pas juste « je veux arrêter de boire
2: ». Alors, on a tous les cas de figure. On a des gens qui disent « moi, mon père buvait ». Il est mort aujourd'hui et j'aimerais comprendre ce qui est arrivé à mon père. Et j'aimerais être utile. Et puis, il y a des gens qui disent « comment je fais pour aider mon mari, ou ma femme, ou mon fils ?» Enfin, et puis, il y a des gens qui disent « moi, je voudrais m'arrêter, mais je ne peux pas seul. » Donc, c'est,

0: À tout de
1: Oui,
0: suite.
1: le centre de post-cure où j'ai fait 3 mois dépendait de la Croix-Bleue. Et j'y retrouvais un collègue et ami qui était directeur. Qui a dû être avec moi réglo pour ne pas me mettre en situation de privilégié par rapport aux autres patients, mais qui en même temps a prévenu les autres que nous nous connaissions pour ne pas dire qu'on se mentait. Mais sinon, après, non, j'ai pas vu la Croix-Bleue pendant un long moment. J'avais rapport avec des structures médicales qui s'appellent les XAPA, avec une psy, avec un médecin, un addictologue, donc voilà. Et quand je sentais que ça allait pas, je prenais contact. Et puis, une fois que j'ai été stabilisé, parce que j'étais itinérant, tout, donc c'était pas très pratique d'être dans une association. Une fois que j'ai été stabilisé à Nîmes, j'ai pris contact avec le groupe de Nîmes et voilà. Je fréquentais les réunions quand un œil me tombait, mais c'était bien. Je voyais ces gens qui avaient 15 ans, 20 ans, 10 ans hors de l'alcool. Il y en a, ils sentaient le gros rouge, on sentait qu'ils avaient besoin de. Moi, j'essayais d'y aller sans avoir bu, mais il y a des fois où je buvais. Il y a le jour où on tue les gens à Charlie Hebdo. Et je me retrouve aux arènes de Nîmes avec tout le monde pour dans l'émotion, quoi. Et puis, j'étais garé un peu à un autre parking. Et le temps de remonter au parking, il y avait 4 bars. J'en ai fait que 3, je crois, mais avec 2 whisky dans chacun. C'était mes derniers verres, un mercredi soir. Et le vendredi, je vais à la réunion de la Croix-Bleue. Et là, le secrétaire me dit, mais au fond, depuis que tu viens nous voir, pourquoi tu signerais pas un engagement? J'ai signé pour 3 semaines. Hein. Et pendant un an, j'ai signé de 3 semaines en 3 semaines. Hein. Et au bout d'un an, j'ai été reçu membre actif avec un carnet qui me permet de signer des engagements pour aider d'autres.
0: D'accord, du coup, à partir du moment où tu as pu être plus à l'aise toi,
1: Ouais.
0: toi, de ton côté, pouvais accompagner d'autres
1: Voilà,
0: personnes.
1: on fête les anniversaires de sortie de. Les anniversaires d'émotion sont toujours des moments qui te font bouger. Donc, en fait, quoi? Oui, j'ai eu besoin de médicaments pour m'aider à certains moments à combattre les pulsions, les appels.
0: Il y a des médicaments qui existent.
1: Ouais, mais. J'allais dire, il y a. Certains secteurs du monde de la santé croient qu'on va tout résoudre avec les médicaments, qu'il suffit, voilà. Moi, bon, je fais partie des gens qui disent, on a besoin du médical, mais il y a un moment où il faut que je puisse dire, c'est moi qui remportais la victoire. Pas seul, mais c'est moi.
0: Je suis féru de psychanalyse, évidemment, donc je ne vais pas enlever la part de l'humain, mais je suis d'accord avec toi qu'on peut être aidé par des
1: Allez, on ne
0: médicaments,
1: peut pas le faire seul. Mais en même
0: mais
1: temps,
0: il faut
1: il faut
0: aussi.
1: que je puisse dire, j'ai crié, je veux vivre, et quelque part, dans la vie que je recommence, il y a mon cri, je.
0: Oui, c'est ça, exactement. Pour moi, l'évangile, la Bible, comme la psychanalyse, c'est l'idée, c'est de parler en disant je. Et de pas être soumis à une autre force que toi. En tout
1: Voilà.
0: cas, que la liberté que tu peux avoir dans le jeu, J-E, de dire je, et tu as pris une décision.
1: Donc, maintenant, je suis même devenu responsable du groupe Nîmes-Gare.
0: D'accord, parle-nous en plus.
1: Et je coordonne la région sud-est. Donc, mais ça me donne l'occasion de rencontrer des familles et puis des hommes ou des femmes dans des parcours des belles victoires parfois. Je pense à. Il est mort maintenant d'un cancer, mais c'est. Il venait à chaque réunion et il s'est arrêté de boire. Et un jour, on fait le tour en disant, alors comment ça va? Il dit, je vous hais.
0: Je vous hais.
1: Oui, au groupe.
0: D'accord.
1: Et

0: Je vous explique, ouais, en descendant de chez moi un jour, j'étais devant la supérette. Alors ça, il nous en avait toujours parlé, sa supérette, puisque c'est là qu'il rentrait pour acheter à boire avant. Et il rentre. Et il dit, en passant la porte, j'ai vu vos visages défiler devant mes yeux. Je suis ressorti et je vous haïssais. Je vous hais. Alors, chaque fois, alors, est-ce que tu continues à nous haïr? Voilà, c'est une belle histoire.
1: Je trouve c'est très touchant, oui.
0: Mais il y a des belles histoires où j'ai vu une jeune femme lutter, faire encore, au cœur de son désespoir, 3 semaines sans alcool, et ensuite se suicider, dans des conditions. Voilà, mais comme la petite chèvre de Monsieur Seguin, je me suis battu toute la nuit. Toute la nuit. La nuit du monde, la nuit de sa vie. Donc, on accompagne ça aussi. Et le père de cette jeune femme qui me dit, vous avez perdu votre temps en vous occupant de ma fille. Et ça, voilà, j'étais au cœur du drame humain. Non, en m'occupant d'elle, je ne me suis pas fourvoyé. Je n'ai pas perdu mon temps. On écoute la détresse. Moi, je peux témoigner qu'on peut s'en sortir. Et chaque fois, je sais que en nous voyant, en m'ayant choisi comme un parrain, j'étais un témoin dans l'obscurité qui avait une lumière possible. Mais le poisson ne l'a pas recraché.
1: C'est vrai que c'est pas toujours évident, c'est des parcours de vie
0: On accompagnait ça.
1: que tu accompagnes, que vous accompagnez avec la Croix-Bleue, dans le positif, mais aussi comme dans les moments les plus tristes, quoi.
0: Voilà. Donc, on a nos vies compliquées et on essaie d'accompagner, d'être présent, parce qu'il y a l'amitié, il y a l'affection. Et pour moi, tout ça, ça joue, ça compte.
1: Mais tu sais, ça me fait penser, j'avais entendu cette étude qui avait été faite sur des souris, tu sais, où on avait mis de l'eau toute simple, et de la cocaïne. Et qu'en fait, elles étaient dans une pièce, et elles avaient toujours tendance, où il n'y avait rien, en fait, zéro activité, rien, et elles avaient toujours tendance à aller vers la cocaïne, vers l'addiction. Et il y a eu d'autres études qui ont été faites pour contredire ces études-là, pour montrer que si ces souris, on leur mettait du lien entre elles, qu'on leur mettait des activités pour qu'elles s'amusent, etc., eh bien, elles se détournaient de la cocaïne, elles allaient vers l'eau. Et tout ça pour dire que le contraire de l'addiction, ce n'était pas la privation. Mais le contraire de l'addiction, c'était ben, retrouver du lien social, retrouver la rencontre, retrouver du partage, des activités dans lesquelles on peut s'intégrer, de l'amitié.
0: C'est un moment important ce que tu dis là. Le lien qu'on peut avoir avec les autres, il est fondamental. La confiance en soi, mais la confiance aux autres. Enfin, il y a tous ces éléments-là. Et puis peut-être aussi cette idée que on a besoin de ne pas confondre ce qui est le goût, une saveur, avec l'abus. Beaucoup de gens aujourd'hui dans la santé parlent de réduction des risques, donc prendre le temps de. Voilà. Moi, je ne sais pas si. Le risque, je ne peux pas le prendre. Ce n'est pas possible. Mais c'est mon expérience. Pourtant, je le disais déjà le mois dernier, j'ai des souvenirs de goût absolument fantastiques. Mais voilà, je sais que il faut que je m'en passe.
1: Oui, prendre un risque, ce serait prendre le risque de retomber dans le ventre du poisson,
0: Ah
1: quoi.
0: oui, de m'étouffer.
1: Oui. Donc éviter parfois. Je crois que c'est une psy un jour qui m'avait dit, il faut parfois fuir. Il faut parfois fuir, ça peut être aussi une attitude salvatrice.
0: Moi, je suis sur un chemin de liberté.
1: Tu le vis toi maintenant
0: Ah ouais.
1: comme la
0: Et
1: liberté,
0: quand
1: ouais.
0: quelqu'un me propose à boire, je lui cite un texte du livre de l'Exode, je crois que c'est le chapitre 18. C'est le combat contre les Amalécites. Toi, tu es un Amalécite, Dieu te tue. Alors, vous imaginez, le gars avec son verre et sa bouteille, tu es un amalécite, Dieu te tue. Ce texte que beaucoup de mes collègues trouvent immoral, le génocide des amalécites, voilà. Pour moi, je suis sur le chemin de la sortie de l'esclavage. Et Dieu combat avec moi.
1: D'accord, donc celui en fait, qui vient le peuple de Dieu, et c'est,
0: voilà, m'empêcher de poursuivre ma route sur le chemin de libération, c'est un amalécite. D'accord. Et Dieu mène la bataille et gagne contre lui.
1: C'est une vision intéressante pour t'aider cet engagement que tu as pris.
0: Je dois vous dire que le visage interdit de gens que j'ai traités d'amalécite est absolument extraordinaire.
1: Tu t'amuses des petites choses, c'est bien. Eh bien, nous allons faire une petite virgule musicale pour continuer.

0: Alors, bon retour parmi ce podcast Bacchus et Jésus en balade sur Radio FM+, Radio 91 FM+ sur Instagram, Radio FM- sur Facebook, et vous pouvez réagir à cette émission ou à ce que vous voulez en fait, en envoyant un mail à communication@radiofmplus.org. Nous allons à présent passer à la dégustation. Alors d'habitude nous dégustons un vin, mais cette fois on va déguster un breuvage qui est en plus un hommage à ta femme, pour laquelle tu voues un amour passionné, romantique. Je vois parfois vos petites aventures sur Facebook, et qui prépare un breuvage que tu as nommé, lorsqu'on en discutait, le Self-Made Woman.
1: Voilà.
0: Je vais te laisser nous en dire un peu plus.
1: Alors, ma femme sait que dans mes parcours de goût et de saveur, il y avait une passion pour les whiskies haut de gamme et notamment les tourbés et ceux qui avaient quelque chose de fort. Mmh. Et du coup, elle s'est souvenue d'un Africain qui lui avait composé une boisson au gingembre et au citron. Et donc, elle me l'a fait, et alors on joue sur les dosages pour que ça m'emporte la bouche.
0: D'accord, donc ce qu'il recherchait dans cette dégustation, on va le goûter ensemble justement, d'ailleurs à la tienne. Ah, je vois ce que tu veux dire, voyez,
1: c'est fort empalé là.
0: C'est vrai que ça commence tout doucement,
1: ouais.
0: C'est très fin, il y a le côté citronné qui est comme, pour reprendre les termes de la dégustation des vins, il y a une attaque qui est douce, citronnée, et puis le cœur de bouche, et sur la finale, là on a une baffe qui vient du gingembre.
1: Ouais, et puis tu as un petit fond qui devrait apparaître, mais c'est léger.
0: Ouais, après ça reste un peu légèrement, il y a ce côté citronné qui vient sur la fin, il y a une belle fraîcheur.
1: Il y a un adoucissement du gingembre.
0: D'accord.
1: Avec de la menthe.
0: Ah,
1: qui a été mise ce matin.
0: Maintenant que tu le dis, je le sens. Mais c'est vrai que c'est très subtil, c'est très discret.
1: Oui, c'est très léger, parce que ça a été fait juste avant que je parte.
0: Ah.
1: Alors que ça m'a serré depuis une semaine, le reste.
0: D'accord, donc, pour la petite recette, justement, c'est jus de citron.
1: Elle prend du gingembre, mais alors pour en trouver, il faut que je prenne du bio, parce qu'elle avait une émission sur les gingembres chinois et tous les produits et détergents qu'ils reçoivent. Donc, du bio, qu'elle le met dans un appareil.
0: D'accord, un mixeur.
1: Un mixeur. Un citron qu'elle bio lui aussi, qu'elle
0: le presse.
1: Qu'elle presse. Et on fait un dosage de jus, mais alors. L'eau macère d'abord, le gingembre macère dans l'eau et on laisse, elle laisse plusieurs jours.
0: D'accord.
1: Donc ça permet d'avoir quelque chose d'assez fort. J'en ai eu des plus forts, mais des plus doux aussi.
0: Ah, déjà, je trouve que y a une super longueur en bouche.
1: Ouais.
0: Mais tu sais qu'en plus, pour parler sur le même thème d'accord Bible et vin, accord vin, ça avec un poisson. Avec une sauce citronnée ou une légère sauce gingembre beurre, ça doit être super bon. Au cours d'un repas, justement, plutôt que toujours servir du vin ou quoi que ce soit, là, tu restes sur le thème poisson, gingembre, sur des nourritures asiatiques. À mon avis, tu t'éclates avec ça.
1: Alors,
0: sur des sushis.
1: C'est important pour moi parce que, au-delà de mon plaisir à moi, et c'est parce que la saveur, les bons goûts en bouche, c'est important.
0: Je suis d'accord avec toi.
1: Et on peut faire la fête, même sans alcool.
0: Alors,
1: l'autre, moi, on a parlé de la clarté et la transparence de l'eau. Moi, il y a des fois, j'aime bien avoir des bons goûts, des trucs qui sortent de l'ordinaire.
0: Oui, des stimulations sensorielles.
1: Voilà. Et ça rend le moment bon, on partage ça. Donc on peut avoir des temps de fête, des temps de convivialité, sans que ce soit dépendant de l'ébriété habituelle.
0: Alors justement, pour rebondir sur ce, peut-être pour contredire ce que tu viens de dire, mais en tout cas c'est un dialogue, je propose cette fois d'accorder ce breuvage, ce self-made woman à base de citron gingembre avec une touche de menthe, avec un passage dans l'évangile selon Jean, chapitre 2. Donc l'évangile, c'est le Nouveau Testament, et chapitre 2, Jean, qui est un des quatre évangélistes, et c'est le passage des noces de Cana. Le troisième jour, il y eut des noces à Cana de Galilée. La mère de Jésus était là. Jésus aussi fut invité aux noces, ainsi que ses disciples. Comme le vin venait à manquer, la mère de Jésus lui dit : Ils n'ont pas de vin. Jésus lui répond : Femme, qu'avons-nous de commun en cette affaire ? Mon heure n'est pas encore venue. Sa mère dit au serviteur : Faites tout ce qu'il vous dira. Il y avait là 6 jarres de pierre destinées aux purifications des Juifs et contenant chacune 2 ou 3 mesures. Jésus leur dit : Remplissez d'eau ces jarres. Ils les remplirent à ras-bord. Puisez maintenant, leur dit-il. Et portez-en à l'organisateur du repas. Ils lui emportèrent. Quand l'organisateur du repas eut goûté l'eau changée en vin, il ne savait pas d'où venait ce vin, tandis que les serviteurs qui avaient puisé l'eau le savaient. Il appelle le marié et lui dit : Tout homme sert d'abord le bon vin, puis quand les gens sont ivres, le moins bon. Toi, tu as gardé le bon vin jusqu'à présent. Tel fut le commencement des signes de Jésus, ce qu'il fit à Cana de Galilée. Il manifesta sa gloire et ses disciples mirent leur foi en lui. Après cela, il descendit à Capharnaüm avec sa mère, ses frères et ses disciples, et ils n'y demeurèrent que peu de jours. Voilà, donc ce texte qui est souvent utilisé pour dire, voilà, regardez, l'alcool, c'est pas mauvais. Jésus a fait du vin avec de l'eau. Déjà, ça faisait 3 jours qu'il faisait la bringue, donc tout le monde devait être rond comme des queues de pelle, comme on dit de manière familière. Voilà, et donc, toi, qu'est-ce que tu penses de ce texte ?
1: Pour moi, il montre qu'il y a une idéologie dominante qui traverse les civilisations et les cultures, qui est celle des boissons fermentées et de l'effet de cette fermentation sur non seulement la convivialité, la fête de mariage, mais on le voit très bien dans les récits de libation et de sacrifice dans le Premier Testament. C'est toujours présent dans le repas de la Pâque et le dernier repas de Jésus. C'est cette idée de la communion avec Dieu par la libation d'alcool.
0: Oui, donc en gros, si j'entends ce que tu dis, c'est que tu es un petit peu critique avec ce texte,
1: oui,
0: dans la mesure où, pour toi, c'est un texte qui est ancré culturellement et qui traverse les civilisations et les âges, en disant que l'alcool, en tout cas les boissons fermentées, parce que c'est vrai que là, on voit l'alcool, mais ça peut être aussi voilà, les bières, les hydromels, enfin, toutes les boissons fermentées, qui en fait sont des médias pour se lier avec le divin. Donc en gros, plutôt que d'avoir une lecture symbolique ou quoi que ce soit, tu aurais eu une lecture critique de ce texte.
1: Ah ben, à partir du moment, oui, parce qu'il s'agit bien de parler de ce côté joyeux du royaume. C'est le miracle, là, en l'occurrence, il est de dire qu'il y a une purification qui vient dans le fait que Jésus est l'agneau,
0: oui, certains
1: du sacrifice.
0: Certains voient une préfiguration
1: et donc,
0: de la.
1: C'est toutes les libations des sacrifices communionnels qu'on retrouve dans l'Ancien Testament et qu'on retrouve. Je rappelle que dans 1 Samuel, par exemple, la vocation de Samuel avant qu'il ne naisse, sa femme fait un vœu et puis elle vient prier. Sa mère fait un vœu pour ne plus être stérile, elle vient prier. Et le prêtre le jette du sanctuaire en disant « Va saouler ton vin ailleurs », alors qu'elle est en prière. Mais ça veut dire que la prière, on va dire, visible, est forcément liée au vin, pour que le prêtre Élie expulse la mère de Samuel, c'est que ça correspondait à du déjà vu.
0: Ah, d'accord.
1: Et donc l'alcool, comme élément communionnel, mais je me souviens de ces moments où on trouve le juste équilibre. Là, il y a le moment où on est bien, cette espèce de moment de convivialité, de communion, et de communion avec les autres humains, mais de communion avec le divin. Et au fond, du coup, là, je me sens en gêne. Alors, je le reprends, moi, avec le jus de vin, quand je prends la Sainte-Seine. Mais je me rappelle la bagarre que j'ai dû mener.
0: Jus de raisin, tu veux dire ?
1: Jus de raisin.
0: Jus de raisin.
1: Je me rappelle la bagarre que j'ai dû mener pour que ce soit obligatoire qu'on présente les deux. Et je dois encore mener la bagarre parce qu'il y a des gens qui disent, pendant une Sainte-Seine chrétienne, ceux qui veulent du jus de raisin, ils n'ont qu'à s'avancer. Ben non.
0: Oui, ça stigmatise un peu.
1: Ben oui, ça ouais, montre. Oui. Moi, je sais que quand je passe et que je donne aux gens, ils m'indiquent, j'ai 40% des gens qui me demandent du jus de raisin.
0: Ouais.
1: Et alors, c'est pas tous des alcooliques.
0: Non, mais ils veulent peut-être mais pas avoir d'alcool ou pas de vin.
1: Il y en a qui ont des problèmes de santé aussi.
0: C'est vrai.
1: Donc voilà, on est devant un rapport très compliqué. Et qu'il faut mettre en cause.
0: Alors justement, parce que moi je fais partie de cette, je suis très ancré dans cette culture où j'ai grandi dans un village où on faisait l'apéro très souvent, on se croisait chez les copains, la première chose qu'on fait c'est tu veux un pastis, tu veux une carthagène, etc. Et j'ai pas cette habitude. Moi, si tu viens à la maison pour un repas, pour un moment de convivialité, comment tu peux m'aider? Qu'est-ce que tu attends de moi? Qu'est-ce que je peux te proposer justement pour t'accueillir, pour que tu te sentes bien, qu'il n'y ait pas ce moment de gêne, comme tu dis, que je te propose obligatoirement un pastis, un vin ou ce que tu veux. Comment tu attends que je puisse t'accueillir?
1: Tu as des bons vins chez toi?
0: Certes, oui.
1: Est-ce que tu as des bons jus de pommes, comme on peut en faire dans la région du Vigan?
0: Non, c'est vrai que je n'ai pas tant de bons jus de pommes.
1: Quand j'ai dit jus de pommes, ça peut être jus de raisin, jus de... On a des jus de fruits entre le Vaucluse et le Gard. On a des productions de jus de fruits de qualité.
0: Alors, oui,
1: pourquoi j'amasserais des crus ou des bons whisky, pas des pharmaceutiques? Pourquoi j'amasserais et pas pareil au niveau de jus de fruits?
0: C'est vrai, j'aime beaucoup ce que tu dis parce que moi j'essaie dans ce podcast en fait de valoriser le terroir viticole du Languedoc-Roussillon.
1: Moi je suis pour, par exemple... Je vais m'engueuler avec le directeur du théâtre d'Alès parce qu'il fait des dégustations, il n'y a que du vin. Et alors, on n'a pas de bon jus de raisin. Donc, tu sors du spectacle, tu as de la dégustation avec des verres et des bouteilles partout.
0: Alors qu'on a d'autres bonnes productions,
1: que ce soit du jus de l'abricot. On me présenterait un tiers ou moitié de bons vins, mais aussi de bons jus de raisin, je trouve qu'on dégusterait, on valoriserait les produits de notre région.
0: C'est ça, du local aussi, qui exprime le terroir et d'une manière
1: une
0: non
1: solidarité. Mais en ne mettant pas en difficulté des gens qui vaut mieux qu'ils ne soient pas trop tentés.
0: Oui, on en revient là, c'est une manière d'accueillir.
1: Moi, je vois, donc ça voulait dire que à la sortie, je n'étais pas invité à rester.
0: Oui, mais tu as raison.
1: Et je me suis dit, j'ai des amis qui aiment le théâtre, ou la musique, là, c'était. Et je ne peux pas leur recommander d'y aller.
0: Oui, parce qu'ils pourraient être tentés à la fin.
1: Voilà. Alors, je me dis, une dégustation au domaine. Bon, ben, j'y vais pas. Mais donc, je vais chez toi. Pourquoi ? C'est comme pour les apéros collectifs. La moitié... Mais du qualitatif. Quand je vois...
0: Oui, pas un truc acheté au supermarché dégueulasse en briques, industriel.
1: Quand je vois les briques, avec même le jus tout fruit.
0: Ouais, oui, oui, oui.
1: Mais c'est l'horreur.
0: Ou le truc.
1: Ah, vous voyez, on a mis... Alors tu te réfugies sur le Coca-Cola. Je veux dire, y a comme ça, je crois... une espèce de façon d'encourager la qualité qui est le plus beau signe d'amitié et d'accueil. Et qui, en plus, dans notre région, est une question de confiance dans la qualité des productions et d'encouragement aux productions.
0: C'est ce que j'essaye de faire par rapport au vin. Mais je te rejoins tout à fait. J'aime beaucoup ça parce que ce podcast, quand je l'ai préparé, je ne pensais pas qu'il m'apprendrait autant de me dire. C'est vrai que j'aurais eu tendance, moi, à acheter une brique de jus de pomme ou un truc comme ça. Alors que tu as raison. Je vais faire la démarche d'acheter une bonne bouteille de vin chez un vigneron. Pourquoi je ne ferais pas la démarche d'aller
1: chez un producteur de vin ? Un peu plus cher que supermarché, que le cube.
0: Mais le vin, c'est pareil.
1: Ben oui.
0: Un vin des Corbières à 2 euros au supermarché est dégueulasse. Alors que tu vas chez le petit producteur, il est à 10 euros. Mais tu payes quelqu'un, donc c'est vrai.
1: Mais la rainette du vegan.
0: C'est du local. On aide des.
1: Et je sais que dans le Comtat Venaissin, ils ont aussi des trucs.
0: Mais c'est parfait.
1: Bon, voilà. Ah,
0: la régie me fait signe. Nous avons une réaction d'un auditeur. Nous allons l'écouter tout de suite.
2: Oui, bonjour Jean-Christophe. Bonjour Jérémy. Je m'appelle Joseph Anduit. J'ai une question fondamentalement, en tant que telle, c'est question de croix bleue, croix rouge, croix de Jésus. Est-ce que au final, c'est pas un peu la croix et la bannière, tout ça ?
1: Ah, la croix et la bannière, ça fait penser aux croisades. Et dans le combat des sociétés alcooliques, anti-alcooliques, il y a eu un peu cette espèce de pratique de croisade très intransigeante, le bien et le mal. Et le mal, c'était forcément le monde de l'alcool. Aujourd'hui, on est dans une approche un petit peu différente. Mais il faut qu'on soit très attentif et exigeant. On a découvert que c'est pas une question de volonté si quelqu'un tombe dans l'addiction. C'est qu'il devient malade et dépendant. Et donc, il ne faut pas que la société l'étouffe et l'empêche de sortir de cette dépendance. En revanche, moi, je me rappelle de gens de différentes sociétés anti-alcooliques qui étaient d'une intolérance d'ayatollah. Je l'ai dit à quelques collègues. Mais à l'époque, la Croix-Bleue dépendait des pasteurs, mais qui étaient sympathisants. Ils n'avaient jamais été des alcooliques. Moi, je n'y suis pas comme un pasteur à la Croix-Bleue, qui est un mouvement laïque maintenant. Mais j'y suis comme ancien consommateur. Et ça change mon rapport. Parce que je sais ce qu'il y avait de bon dans l'alcool, mais je sais ce qu'il y a de nécessaire de prendre son drapeau, oui, la bannière, mais pas de façon intolérante. Mais en tout cas, une bannière pour dire, moi, je ne vous laisserai pas me piétiner.
0: Eh bien, écoute, merci Jean-Christophe. Nous arrivons au terme de ce podcast. Merci beaucoup aussi à la technique qui sont toujours là, toujours présents, toujours pleins de bonne humeur, d'efficacité, des gens exceptionnels au service de la radio pour que vous puissiez nous entendre. Parce que s'ils n'étaient pas là, les micros seraient coupés et on pourrait parler, mais ça ne s'entendrait pas, c'est couillon. Donc, c'était Bacchus et Jésus en balade sur Radio FM+. Vous pouvez me retrouver le premier vendredi du mois à 13h20. N'hésitez pas à réagir à communication@radiofmplus.org ou sur le Facebook de l'émission Radio FM+. Merci encore Jean-Christophe, c'était un plaisir de partager ces moments avec toi.
1: Merci Jérémy.
0: Au plaisir de déguster, de continuer à déguster ce gingembre self-made woman. Salut.
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Bonjour à tous et bonjour à toutes. C'est la chronique culinaire. Alors aujourd'hui, je vous donne quelques trucs et astuces. Quand les citrons ne sont pas chers, achetez-en une certaine quantité. Enlevez les zestes que vous pouvez mettre dans un sac plastique alimentaire. Pressez les citrons. Vous enlevez les pépins et vous mettez le jus dans des bacs à glaçons au congélateur. Vous pourrez vous en servir au fur et à mesure, suivant vos besoins. Les zestes de citron, vous pouvez les confire pour mettre dans un gâteau, par exemple. Si vous voulez avoir des crêpes légères, battez les blancs d'œufs en neige et vous les rajoutez délicatement à la pâte. Pour obtenir des meringues super bien gonflées, il suffit de les saupoudrer de sucre glace avec une petite passoire fine avant de les enfourner. Si vous voulez faire de jolis fonds de tartelettes pour faire un beau dessert, un beau goûter, vous prenez des coquilles Saint-Jacques, vides bien sûr, bien propres. Vous tapissez ces coquilles Saint-Jacques avec de la pâte brisée. Vous piquez le fond avec une fourchette. Bien entendu, vous enlevez le surplus de

pâte au-dessus de la coquille. Et vous enfournez pour 20 minutes à 210 degrés. Et vous attendez que ce soit bien refroidi pour démouler. Alors, pour que votre lapin soit plus digeste, faites blanchir les morceaux à l'eau bouillante 2 à 3 minutes. Toutes les toxines seront éliminées. Pour rafraîchir une mayonnaise que vous avez préparée la veille, parce que malgré tout, il y a quand même pas mal de gens qui font la mayonnaise maison. Donc, vous n'avez qu'à rajouter 2 cuillères à soupe de vinaigre bouillant et vous allez voir, elle va retrouver son aspect lisse. Pour réussir un riolet moelleux, il faut attendre que le riz ait complètement absorbé le lait pour le sucrer. Parce que, figurez-vous, que le sucre empêche le riz de cuire. Pour obtenir des frites légères, vous les trempez dans du lait écrémé avant de les plonger dans la friture. Enfin, je vous donne un dernier truc. Dans une bouteille de vodka, vous la remplissez, la bouteille, vous la mettez à moitié, il faut qu'elle soit à moitié remplie. Vous allez y mettre des tranches fines d'écorce d'orange, de citron jaune et de citron vert. Et vous allez tout simplement laisser reposer au frigo 6 à 8 mois. Vous pourrez rajouter cette vodka à des apéritifs ou à des salades de fruits, des desserts. Et vous pouvez faire la même chose avec la Marie Brizard. Vous mettez l'orange, le citron jaune, le citron vert, l'écorce du moins, et vous laissez pendant 3 mois de côté. Pas au frigo, hein, c'est pas obligé au frigo. Vous pouvez le laisser dans une armoire à l'abri de la lumière. Voilà, chers auditeurs, j'espère que ces trucs vont vous permettre de vous faciliter la vie quand vous cuisinerez. Et moi, je vous dis au revoir. Bye bye. La chronique culinaire de Polo. 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
3: Du 7 au 11 avril se déroulait la 4e édition du festival Vitamine L, littérature et jeunesse à Saint-Gaudens, afin de promouvoir la lecture, le livre et faciliter la rencontre avec des écrivains. Durant la semaine, Vitamine L, en partenariat avec l'association Graines d'Avenir Comminges Pyrénées, a invité Carole Schex pour une résidence et rencontré des jardiniers dans deux lieux, au Jardin du Comminges à Eos et au Jardin du Soumès à Saint-Gaudens.
4: Je suis Carole Schex, illustratrice tout terrain depuis presque 30 ans. Alors là, on est sur une fin de résidence. Une résidence, en fait, il y a un début et une fin. Une résidence, en fait, c'est quand même très abstrait comme mot. Mais pendant un temps, on est sur un territoire. Et moi, j'aime bien le mot de territoire, c'est des terrains de vie. Et à l'invitation de l'association Vitamine L, on m'a proposé, en fait, d'avoir un acte de création. Souvent sur un salon du livre, un festival, on vient par rapport à nos métiers d'illustratrice, auteur, autrice, autour de nos livres. On fait des rencontres scolaires ou dans différents publics. Là, en fait, l'association m'a proposé, on a co-construit en fait une résidence sur les territoires. Connaissez mon travail autour des jardins au pluriel. De l'intime au partagé en passant par l'ouvrier et au jardin merveilleux. Et on a monté avec leur partenariat multiple un programme et des rendez-vous sur le territoire, en fait, à Saint-Gaudens et autour de Saint-Gaudens. Et le but de cette résidence, la commande, pour un temps très court de résidence, la première semaine, je suis venue début mars, je suis restée 5 jours, on va dire, et du 7 au 11 avril, j'ai finalisé en fait des choses, et donc j'ai fait des dessins sur le vif, c'est ma pratique de dessinatrice tout terrain, donc j'ai regardé, j'ai écouté, j'ai dessiné des gens, j'ai pris aussi des photos, et à l'atelier à Paris, je n'habite pas à Saint-Gaudens, donc je suis venue exprès à Saint-Gaudens, j'ai continué à travailler et j'ai proposé de restituer ces dessins sur le vif en les adaptant en noir et blanc à l'encre de Chine et faire 3 grands originaux d'1m10 sur 1m50 de haut et un quatrième qui était l'adaptation en fait de l'affiche parce que l'association à un moment donné m'a proposé quelque chose d'arfusable en fait. Elle m'a dit on t'invite sur une résidence, on t'invite à créer une lecture dessinée musicale hein, si tu as envie et puis en fait on t'invite à réaliser la communication du festival. Donc il y a eu 4 grands panneaux en fait participatifs et collectifs.
3: Ce numéro de 180 secondes a été réalisé par Radio Présence Pyrénées pour l'Assemblée régionale des radios associatives dans le cadre d'un partenariat avec la région Occitanie-Pyrénées-Méditerranée.
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1: Aujourd'hui, nous sommes le 3 mai et direction la République tchèque et parlons de gymnastique avec une très grande championne. Elle est une figure de l'âge d'or de la gymnastique du milieu du XXe siècle. La tchèque Vera Čaflovská est née à Prague le 3 mai 1942. Son appétence pour le sport est née lors de son plus jeune âge. Elle aurait pu faire toute autre discipline, mais l'appel des agrès se fait de plus en plus fort. Talentueuse, Vera a dû toutefois attendre ses 18 ans pour participer à une échéance de portée mondiale, et pas n'importe laquelle, elle fait partie de l'équipe tchécoslovaque de gym présente aux Jeux Olympiques de Rome en 1960. Ces Jeux, qui étaient encore sous l'influence gymnique de la soviétique et grande championne Larissa Latinina, Vera, en 1960, ne peut apporter à son pays que l'argent du concours par équipe. 4 ans plus tard, à Tokyo, elle devient la révélation des Jeux. L'argent par équipe, une nouvelle fois, mais surtout 3 titres au concours général, à la poutre et au saut de cheval. Et vous allez certainement me demander si ça va s'arrêter comme ça pour elle. Eh bien, je vais vous répondre que non. En 1968, à Mexico, la gymnaste tchécoslovaque rafle 6 autres breloques, dont 4 titres. Au total, Vera devient 7 fois championne olympique, marchant donc dans les traces de son aîné Latinina. S'ajoute à son palmarès des titres mondiaux et européens, une légende, Čaflovská, oui. Et pourtant, son histoire ne lui procure pas un blanc-seing. Elle, farouchement opposée à la pression soviétique sur sa patrie, la Tchécoslovaquie, au milieu des années 60, elle va même être invitée à s'exiler par le régime, un régime qu'elle exècre. Après la chute du rideau de fer, Vera s'engage davantage dans son pays, prenant même des responsabilités, comme être à la tête du comité olympique, ce qu'elle avait toujours refusé sous régime communiste. Vera Čaflovská nous quitte durant l'été 2016, elle avait 74 ans. Allez, on se donne rendez-vous demain pour d'autres histoires d'un jour. Et demain, on vous réserve une rencontre très particulière avec l'inventeur du judo.

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2: La Fève du Tarn, l'association de la Fondation étudiante pour la ville, a fêté ses 30 ans en 2025. Elle est encore aujourd'hui bien active avec toujours le même objectif, faire de la jeunesse un acteur clé de la lutte contre les inégalités, créer des liens et de la solidarité. Nawel Bensetti, délégué interdépartemental Tarn-Aveyron, revient sur la création de cette antenne locale.
3: Alors la FEF, c'est une association nationale. Elle est arrivée à Albi en 1993, soit 2 ans après sa création à l'échelle nationale. Elle est localisée donc au sein de l'université Jean-François Champollion. C'est l'université et la ville d'Albi à l'époque qui a souhaité justement faire venir la FEF pour créer du lien entre campus et quartier de la ville, pour voilà, créer une passerelle entre le monde étudiant et la jeunesse albigeoise. L'enjeu, c'est de permettre en tout cas de mobiliser des étudiants et aujourd'hui de plus en plus de lycéens à être mentor d'un enfant ou d'un jeune qui peut rencontrer des difficultés dans son parcours. C'est avant tout une rencontre et un parcours à partager à deux. Et l'étudiant ou en tout cas le lycéen apprend du jeune qui l'accompagne. La FEV est un enfant de la politique de la ville, puisqu'en 1991, c'est dans le cadre de la politique de la ville que la FEV a été créée. Et donc notre champ d'action premier est vraiment de permettre à nos mentors d'aller dans les quartiers politiques de la ville, des villes où on intervient, donc bien évidemment Albi, mais on est également à Carmo, à Castres, Gaillac, voilà, plusieurs villes du département du Tarn. Et notre enjeu, c'est vraiment d'accompagner les enfants issus de ces quartiers pour leur permettre aussi de montrer que l'université peut être aussi accessible pour eux. Alors on a un projet en effet qui s'intitule l'accompagnement vers la lecture où l'objectif c'est vraiment des mentors qui accompagnent des enfants, pas dans l'apprentissage de la lecture mais plutôt dans l'éveil et l'utilisation de l'outil du livre comme une lecture plaisir. Et voilà, l'enjeu c'est d'aller à la bibliothèque, dans des tiers-lieux, voilà, pour lire et raconter des histoires à ses enfants et faire en sorte que le livre puisse être ramené au domicile et devienne un outil familier pour ses enfants et ses familles.
2: La FEV a fêté ses 30 ans il y a quelques mois, un moment important pour l'équipe.
3: Un moment important parce que ça nous a permis de valoriser et en tout cas de, voilà, de mettre en valeur en fait toutes les actions et tout l'historique de la FEV à travers ses années, ses territoires, à travers ses engagés, parce que c'est quand même eux qui sont acteurs premiers sur le terrain. Donc voilà, ça a été un moment où on a pu valoriser et aussi se rassembler autour de cet événement et montrer aussi aux partenaires ce qui nous unit, c'est aussi l'engagement et accompagner en tout cas les plus fragiles.
2: Ce numéro de 180 secondes a été réalisé par Radio Albi Jazz pour l'Assemblée régionale des radios associatives dans le cadre d'un partenariat avec la région Occitanie-Pyrénées-Méditerranée.
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étrangers sur cette terre. Notre idée première, c'est de défendre la dignité des personnes qui ont dû quitter leur pays. Et c'est pour ça qu'au terme d'immigrés, même de déplacés, on choisit le terme d'exilés. Depuis quelque temps, j'entends une revendication qui pourrait être le droit d'exil. Parce qu'au fond, nous ne savons pas ce qui peut nous arriver sur notre territoire avec les changements climatiques. Peut-être un jour serons-nous exilés. Se mettre dans l'état d'esprit que l'exil, c'est un droit qu'on doit défendre. Et donc la CIMADE, c'est le respect de la dignité des personnes, d'où qu'elles viennent. Il n'y a pas d'étrangers sur cette terre que de manière assez personnelle. Je modifie en disant « nous sommes tous étrangers sur cette terre » et d'ailleurs elle ne nous appartient pas. « Nous sommes tous étrangers sur cette terre » et d'ailleurs elle ne nous appartient pas.

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1: La méditation de ce jour s'appuie sur les textes de Actes 6, versets 1 à 7, 1 Pierre 2, versets 4 à 9, Jean 14, versets 1 à 12. Jésus lui dit, « Moi, je suis le chemin, la vérité et la vie. Personne ne va vers le Père si ce n'est à travers moi. » Cette parole de Jésus, souvent transformée en slogan chrétien, et par là dévitalisée, est réponse à une remarque de bon sens pratique de Thomas. La Samaritaine du chapitre 4 se demandait comment Jésus allait puiser l'eau du puits sans seau. Nicodème, au chapitre 3, trouvait difficile de rentrer dans le ventre d'une femme pour renaître. Thomas a besoin de se représenter la scène que Jésus vient d'évoquer. « Vous savez où moi je vais, et vous en savez le chemin. » Mais ce n'est pas une scène. On ne peut s'en faire une représentation, une image taillée, sauf à idolâtrer Jésus comme un gourou qui mène ses adeptes vers un but imaginaire. Ce n'est pas une scène à se représenter puis à jouer, mais l'appel de la confiance en la parole qui est donnée dans l'instant. Vous savez, vous n'avez besoin de rien d'autre, pas de carte géographique, de plan historique. Simplement, vous reposez dans la promesse. Le chemin, la vérité et la vie, ici et maintenant. C'est la parole de la foi qui résonne. Ce texte a été préparé par Christophe Singer.
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3: Chères auditrices, chers auditeurs, bonjour et bienvenue dans notre émission hebdomadaire « La parole des contes ». Merci à vous d'être là. Alors, allons à cheval sur un âne, un oiseau, ce que vous voulez, sur le tapis de la conversation, pour rejoindre un conte des frères Grimm intitulé « L'oiseau griffon ».

0: Il était une fois un roi. Il n'avait pas de fils, rien qu'une fille, et toujours malade, inguérissable. Pourtant, une prédiction disait que sa fille retrouverait la santé en mangeant une pomme de guérison. Aussi, le roi fit publier que celui qui apporterait la pomme de guérison épouserait sa fille et deviendrait le roi. Non loin de là, un paysan avait trois fils et il avait bien entendu l'annonce. Aussi, il dit à son premier fils, « Prends un panier, va dans le jardin et cueille ces belles pommes aux joues rouges et porte le panier à la cour. Peut-être que la fille du roi guérira, ce qui te permettrait de l'épouser et de devenir roi. » Le premier fils remplit son panier, un torchon par-dessus, mit la route sous ses pieds, et après un bout de chemin, il rencontra un petit homme gris. Il demanda, « Hé, qu'est-ce que t'as dans ton panier ?»«
1: Des cuisses de grenouille. »
0: Et il continua son chemin sans entendre derrière lui le petit homme gris qui disait, « Ainsi soit-il. » Aussi, quand le premier fils arriva au château où il se fit annoncer en disant qu'il avait des pommes pour rendre la santé à la princesse, on l'accueillit bras ouverts. Et lorsque le premier fils souleva le torchon du panier, le roi, que vit-il au lieu des pommes promises ? Des cuisses de grenouille, et qui bougeaient encore. Le roi mécontent fit chasser le premier fils hors du palais. Rentré chez lui, le premier fils raconta à son père ce qui lui était arrivé, et le père envoya son deuxième fils. Et le deuxième fils mit des pommes dans son panier, le torchon par-dessus, le chemin sous ses pieds, et à la croisée des chemins rencontra le petit homme gris. Hé, qu'as-tu dans ton panier ?
1: Des soies de cochon.
0: Et il n'entend pas derrière son dos le petit homme gris dire ainsi soit-il. Et lorsqu'il arriva au palais annonçant ses pommes guérisseuses, les gardes ne voulurent pas le laisser entrer car on avait déjà éjecté du palais quelqu'un qui avait cette prétention. Mais il insista tant et tant que les gardes finirent par le croire et le menèrent devant le roi. Et lorsque le deuxième fils souleva le torchon, qu'est-ce qu'on découvrit, chères auditrices, chers auditeurs, dans le panier ? Les pommes promises ? Et non, des soies de cochon. La colère du roi fut énorme qu'on fit battre le deuxième fils devant la porte du palais avant de le chasser. Revenu chez lui, le deuxième fils raconta à son père ce qui lui était arrivé. Alors le troisième fils, celui que tout le monde appelait Jean le Sot, demanda au père la permission d'aller porter des pommes lui aussi.
1: Dit le père, tu peux dire que t'es vraiment le gars qu'il faut, hein ? Qu'est-ce que tu ferais, hein, mon pauvre Jean le Sot, là où tes frères débrouillards ne sont arrivés à rien ?
0: Mais je veux y aller, papa, je veux y aller, je veux y aller !
1: Allons, sors-toi de cette idée de ta tête, niais comme tu l'es. Il te faudra attendre le jour que la malice t'aura poussé dans la tête.
0: Et le père lui tourna le dos. Mais Jean le Sot le retint par la blouse et lui dit « Non, non, papa, papa, je veux y aller, je veux y aller, je veux y aller moi aussi. »«
1: Bon, comme tu veux, t'as qu'à y aller. T'auras plus qu'à revenir. »
0: Et le gamin était heureux qu'il en sautait de joie.
1: « Oh, mais arrête de sauter comme ça. Ah, tu deviens chaque jour un peu plus bête. »
0: Maman, Jean était toujours content, il sautait de partout, il prit un panier, courut à un pommier pour en cueillir des pommes les plus belles et les plus parfumées, les mit dans son panier, un torchon par-dessus, le chemin sous ses pieds, en direction du château. À la croisée des chemins, il rencontra le petit homme gris. Hé, gamin, qu'est-ce que t'as dans ton panier?
1: Oh, regarde, regarde, ce sont des belles pommes. Pour la fille du roi, on dit qu'elle est malade et que la pomme de guérison la rendra plus belle encore et en parfaite santé.
0: Oh. Et le petit homme gris dit tout bas, ainsi soit-il.
1: Et Jean continua son chemin en sautillant, en faisant sauter ses pommes dans son panier, et jusqu'au moment où il est arrivé à la porte du palais.
2: Et là, les gardes ne voulurent pas le faire entrer. Déjà, deux jeunes gens s'étaient présentés avant lui et avaient des cuisses de grenouille, des soies de cochon. Non, non, non, non, non, non, le roi n'a pas de temps à perdre.
0: Mais Jean était motivé. Il a insisté tant que les gardes l'ont regardé avec plus d'attention, lui ont trouvé son air naïf, gentil, et, ils l'ont laissé entrer. On lui a permis d'aller voir le roi, il a soulevé le petit torchon du panier, le roi a vu ses belles pommes parfumées, on est allé à la chambre de la fille, porter les pommes, et le roi attendait la réponse. Et la réponse est venue avec sa fille en personne qui, dès qu'elle eut mangé une de ses pommes, s'était sentie guérie, avait sauté hors du lit. Ah, la joie du roi était grande.
1: Et toutefois, il ne voulait plus donner sa fille comme épouse au petit Jean.
2: Non, non, non, non, non, non, non, non, non, tu n'épouseras pas ma fille, la princesse, avant d'avoir construit une barque. Une barque qui naviguera plus vite sur la terre ferme que sur l'eau. Là est ma condition.
0: Jean accepta.
1: Il rentra chez lui, raconta ce qui lui était arrivé. Aussi, le père envoya son premier fils à la forêt pour y faire une barque. Le premier fils y alla, se mit au travail avec ardeur, en sifflotant, et à midi, avec le soleil au plus haut du ciel, le petit homme gris arriva et lui demanda « Mais qu'est-ce que tu fais là ?»«
2: Des ustensiles de cuisine en bois. »«
0: Oh, ainsi soit-il. » Et quand le premier fils a fini son travail, croyant avoir fabriqué une belle barque, il veut s'asseoir dedans. Et là, il n'y a que des ustensiles de bois. Des cuillères en bois, des écuelles en bois, des louches en bois, des pilons en bois, des mortiers en bois, et tout un tas d'autres choses de ce genre. Il est rentré à la maison, il a raconté à papa tout ce qui était arrivé. Aussi, le lendemain matin, c'est le second fils qui va dans la forêt. Et il lui arrive la même chose. Et il rencontre le petit homme gris qui lui demande ce qu'il fait et il répond une bêtise. Et il rentre à la maison, il raconte à papa ce qui est arrivé. Ah aussi, le troisième jour, c'est Jean le Sot, qui va à la forêt. Et en sifflotant, le cœur joyeux et tout content, avec sa hache, il chante, il siffle. Et sur le coup de midi, quand le soleil tape dur, voilà le petit homme gris, le drôle de petit gnome gris, qui arrive et qui lui dit « Mais qu'est-ce que t'es en train de faire ?»« Ah, écoute, écoute, je suis en train de faire une barque pour qu'elle aille aussi vite sur la terre ferme que sur l'eau, et quand elle sera finie, j'épouserai la fille du roi. Voilà un beau projet. Ainsi soit-il. » Et lorsque le soleil commença à décliner, Jean eut fini son ouvrage et la barque et tout ça. Il se mit à l'intérieur de la barque et commença à ramer en direction du palais du roi.

0: se mit à filer aussi vite que le vent. Le roi l'avait bien vu venir de loin. Et une fois de plus, il refusa sa fille. « Hein, Jean, si tu veux vraiment la voir, il te faudra garder sans lièvre de l'aube au crépusculé qu'un seul s'échappe et t'auras pas ma fille. » Le lendemain, à la pointe du jour, Jean s'enfuit avec sa troupe de lièvres et la fit paître, attentif à n'en laisser aucun s'éloigner. Il ne s'était guère écoulé que quelques heures quand la servante du château arrive en courant et dit à Jean « Vite, vite, donne-moi un lièvre. Ils ont une visite inattendue à déjeuner. »
1: Mais...
0: Oh, Jean a bien compris ce qu'elle a en tête.
1: Ah, il lui répond que le roi peut bien lui offrir à ses invités une terrine de lièvre, mais lui,
0: il n'en donnera pas un. Ce sont les lièvres du roi, ils ne sont pas à donner ni à vendre. Il en a la garde. La servante ne voulait rien entendre. Elle a fini de discuter, de raisonner, d'argumenter, de répondre. Finalement, Jean cède un tout petit peu en disant que si la fille du roi, elle vient en personne chercher le lièvre, il le lui donnera. La servante s'en retourne, répète la chose à la princesse. Donc la fille du roi se met en chemin et elle n'était pas encore arrivée que est arrivé lui, par contre, le petit gnome gris. Elle demandait à Jean, mais qu'est-ce que tu fais là? Et Jean lui a tout raconté, les 100 lapins à garder, qu'il faut pas qu'un seul y échappe. Et alors, il devrait épouser quand même la fille du roi. « Oh, très bien, » a dit le gnome. « Tiens, prends ce sifflet. Si l'un des lièvres s'enfuit, tu siffles 3 fois
2: et tu verras
0: ce que tu verras. » Et il disparaît. À ce moment-là, la princesse arrive avec la servante. Et Jean lui remit un lièvre qu'elle mit dans un foulard bien serré, et elle s'en alla. Et quand elle eut fait 100 pas, Jean siffla 3 fois. Et il vit de loin le lièvre se débattre à l'intérieur du foulard, et la princesse avait beau le retenir, il se faufila, et très rapidement, il était au pied de Jean. Aussi, le soir venu, le Jean, gardien de lièvre, donna des coups de sifflet, compta les 100 lapins et revint au palais du roi. Et le roi fut bien étonné. Il compta lui-même les 100 lapins. Il n'en manquait pas un. Et il ne voulait toujours pas donner sa fille à Jean, fils de paysan. Et il lui dit, « Eh bien, si tu veux vraiment ma fille, tu n'as qu'à me rapporter une plume de la queue de l'oiseau griffon. » Jean s'est mis en chemin aussitôt, a avancé d'un bon pas. À la fin du premier jour, il arriva devant un château où il demanda l'hospitalité pour la nuit. Le seigneur l'accueillit et lui demanda où il allait dans son voyage. « Eh bien, je vais à la recherche de l'oiseau griffon. »« L'oiseau griffon ? » ?»« Ah oui !» dit le seigneur. « J'ai entendu dire que l'oiseau griffon, il savait tout, il connaissait tout. »« Et moi, j'ai un souci, car j'ai un grand coffre en fer où j'ai mis tout mon argent et je ne sais plus où j'ai mis la clé. » Ah, jeune homme, vous seriez vraiment très aimable de lui demander où elle se trouve.
1: J'en accepta volontiers.
0: Oui, oui, je n'y manquerai pas. Et le lendemain matin, il repartit pour son voyage.
1: chemine, chemine que chemine, à force de cheminer, on fait du chemin, et il arriva jusqu'à un deuxième château où il demanda l'hospitalité pour la nuit. Là, il apprit que la fille était malade chez eux. Ils avaient essayé tous les remèdes sans jamais y arriver. Aussi, ah, si vous allez voir l'oiseau griffon, s'il vous plaît, une faveur, demandez-lui pourquoi notre fille est malade et qu'est-ce qui pourrait la guérir. Bien sûr, dit le jeune homme. Et je lui demanderai. Et à force de cheminer, il arriva devant une grande rivière. Et là, il n'y avait pas de barque. Et un géant, un immense géant pour traverser la mense rivière. Il demanda le géant à Jean où il se rendait. « Eh bien, je vais chercher l'oiseau griffon. » « Oh !» dit le géant. « Ah, si vous le voyez, demandez-lui, s'il vous plaît, pourquoi il me faut porter les personnes pour leur faire passer l'eau ?»«
0: Oui, oui, oui, je lui demanderai, et je vous le dirai à mon retour. »
1: Et lorsque Jean arriva à la demeure de l'oiseau griffon, il n'y avait que sa femme à la maison. L'oiseau griffon n'y était pas. La femme lui demanda ce qu'il désirait. Et Jean lui expliqua qu'il avait besoin d'une plume de la queue de l'oiseau griffon. Et qu'avec cela, il pourrait épouser enfin la princesse. Et il lui demanda aussi que dans un château où on avait perdu la clé du coffre, et ils aimeraient bien savoir où ils avaient mis la clé en sécurité. Et aussi, dans un second château, il y avait une fille qui était malade, et ils aimeraient connaître le remède qui pourrait la guérir. Et qu'enfin, au bord d'un grand fleuve, il avait traversé sur les épaules d'un homme géant. Et cet homme-là désirait savoir s'il était possible d'arrêter son service. D'accord, d'accord, dit la femme de l'oiseau griffon. Seulement, voyez-vous, pas un humain, pas un chrétien n'a jamais pu parler avec l'oiseau griffon. Il les dévore tous. Si vous le voulez, vous pouvez vous cacher sous le lit. Et cette nuit, en avançant le bras quand il sera bien endormi, vous lui arracherez une plume de la queue. Quant aux réponses que vous aimeriez avoir, je lui poserai moi-même les questions. Vous n'aurez qu'à écouter. Oh, Jean était content. Il alla tout de suite se glisser sous le lit, et aussitôt l'oiseau griffon arriva.
3: « Femme, je sens ici la présence d'un chrétien. »«
1: Oui, oui, oui, oui, oui, dit sa femme. Il en est venu un, c'est vrai. Tu as un bon odorat. Mais il est reparti immédiatement. »
3: L'oiseau griffon s'en tint là et ne dit plus rien. Il se coucha à côté de sa femme. Et l'oiseau griffon ronflait bien fort.
1: Et c'est à ce moment-là que Jean a tendu le bras et lui a arraché une plume de la queue.
3: Oh, l'oiseau griffon s'est réveillé en sursaut. Femme, ça sent de nouveau le chrétien ici, et je crois même qu'il m'a tiré la queue. Oh, tu as sûrement rêvé.
0: Je t'ai dit qu'il en était venu un dans la journée, et je t'ai dit aussi qu'il était reparti de suite. Et il m'a quand même raconté un tas de choses. Que dans un château, ils ont perdu la clé du coffre, et qu'ils n'arrivent plus à la retrouver.
3: Et la clé dans le bûcher, derrière la porte, sous le tas de bois.
0: Et puis il m'a dit aussi, dans un autre château, une fille malade,
1: et ils ne savent pas comment la guérir.
4: C'est un crapaud qui s'est fait un nid dans ses cheveux sous l'escalier de la cave. Qu'elle reprenne ses cheveux, elle sera guérie.
1: Ah oui. Et il y a un fleuve où un géant doit traverser les personnes sur son dos. Il ne sait pas pourquoi ni comment il pourrait s'arrêter cette tâche.
4: Quel idiot, dit l'oiseau griffon. La première fois qu'il posera simplement quelqu'un au beau milieu de l'eau, il n'aura plus besoin de porter personne.
1: L'oiseau griffon s'est rendormi, et à l'aube, il s'est levé et s'en est allé. Jean, alors, est sorti de sa cachette de sous le lit. Il avait une belle plume de l'oiseau griffon. Et il avait aussi bien entendu ce que l'oiseau griffon avait dit pour la clé, pour le remède pour guérir la fille du deuxième château, et aussi pour le passage du géant. Et quand il est arrivé justement devant le grand fleuve et que le géant était là à attendre la réponse, Jean lui a répondu qu'il lui donnerait la réponse de l'autre côté du fleuve. Alors, sur l'autre rive, Jean lui a appris qu'il n'avait qu'à laisser quelqu'un au beau milieu de l'eau. Et à ce moment-là, il ne serait plus obligé de faire passer personne. Ah, le géant était heureux. Il a demandé aussitôt à Jean s'il voulait bien le repasser.
5: Jean a dit, non, j'ai encore des messages pour d'autres personnes.
1: Le géant n'a pas insisté. Il est arrivé au château de la fille malade. Jean est allé tout de suite la prendre sur son dos, car elle était incapable de marcher. Il l'a portée jusque dans l'escalier de la cave. Il a pris sous la dernière marche le nid du crapaud fait d'une poignée de cheveux. Il a mis ses cheveux dans la main de la malade. Et la jeune fille a guéri. Elle est descendue du dos de Jean. Elle a remonté l'escalier 4 à 4. Et son père et sa mère eurent tant de joie qu'ils comblèrent Jean de cadeaux, d'or, d'argent et de tout ce qu'il voulait. Arrivé au château suivant, Jean est allé au bûcher, derrière la porte, sous le tas de bois. Il a effectivement trouvé la clé sans difficulté. Il est allé la porter au Seigneur, qui était très content et lui fit présent d'une grande partie de l'or du coffre. Il lui donna aussi des vaches, des moutons, des chèvres et des prairies. Lorsqu'enfin Jean arriva chez le roi avec tout cela, le roi lui demanda... Il avait reçu toutes ses richesses, ses vaches, ses chèvres et tout ça, et ses coffres d'or et d'argent. Et Jean lui répondit que l'oiseau griffon donnait à chacun ce qu'il voulait. Oh, cela intéressa le roi, qui se mit aussitôt en chemin. Et lorsqu'il arriva au grand fleuve, le géant l'attendait. Et il fit tomber le roi au milieu du fleuve. Il s'y noya. Le géant était libéré
5: Et enfin, Jean, fils de paysan, épousa la princesse, la fille du roi, puisque plus rien n'empêchait leur épousaille. Et c'est comme ça qu'un fils de paysan devint roi grâce à sa grande simplicité.

Et c'est ainsi que se termine ce conte. Chères auditrices et chers auditeurs, merci d'être fidèles à notre émission La Parole des Contes, qui ne pourrait se faire sans notre charmant technicien Yann. Et à la semaine prochaine, car ça en vaut la peine.

0: Bonjour à toutes et à tous et bienvenue dans Aréopage, votre rendez-vous littéraire hebdomadaire sur Radio FM+. Aujourd'hui, nous sommes ravis de retrouver Alain Delage pour son dernier ouvrage « Les cicatrices de la bête ». Le troisième opus mettant en scène Armand Ligourel, héros de « Le banni des hautes terres » et de « L'étreinte de la bise ». Dans ce nouvel opus, Alain Delage poursuit le parcours d'Armand Ligourel et nous invite à suivre plutôt sa sœur Marthe, devenue la nouvelle institutrice de Riotor d'Aubrac. Nous explorerons avec lui le suspense, les mystères et les secrets familiaux qui jalonnent ce roman tout en revenant sur les valeurs et l'humour de ses personnages. J'ai le plaisir de recevoir aujourd'hui Alain Delage d'un Aréopage. Bonjour et merci Alain d'être avec nous.
1: Ben, c'est moi qui suis heureux de travailler avec vous, comme d'habitude.
0: Voilà, pour ces cinquièmes retrouvailles. Alors, la dernière fois qu'on s'était vu, c'était, je crois, des histoires d'aviation à Saint-Hippos.
1: Ah non, il y a eu, juste après, il y a eu les Champs de la Vigne à Béziers.
0: Ah, il y a eu les Champs de la Vigne.
1: Enfin, c'était juste avant,
0: C'est vrai. Mais je me rappelle, parce que bon, vous savez que j'habite pas loin de Saint-Hippolyte. Donc, à chaque fois que je passe dans la plaine entre Saint-Hippos et Sauve, je pense à vous. Voilà.
1: Je pense souvent à vous,
0: Alain, parce que il y a beaucoup de lieux qui sont devenus des lieux de rendez-vous littéraires avec vous.
1: Merci,
0: et qui existent dans la vie. Bon, pour ceux qui ne vous connaissent pas encore, Alain, vous êtes fils d'un pâtissier de Béziers, vous êtes né dans l'Hérault, à la fin des années 50. Comment votre enfance et vos origines familiales ont influencé votre parcours ?
1: Mon parcours, je ne sais pas si vraiment j'ai été influencé par la famille, parce que moi, mon père, ma mère, on ne s'intéressait pas à la littérature, rien du tout, ni, on ne lisait pas à la maison. Moi, par contre, j'aurais bien aimé avoir des livres, mais je n'avais pas de livres. On n'avait même pas de dictionnaire à la maison, oui, il faut le faire.
0: Surtout que j'imagine que pâtissier, dans les années 50, il devait travailler 25 heures par jour.
1: Ah oui, ben ça, on ne parlait pas être 25 heures par semaine, c'était différent. Là, voilà. Oui, c'est pour ça d'ailleurs que je n'ai pas voulu faire un pâtissier. Moi, quand j'ai vu que mon père, ce qu'il a vécu, il faisait son travail par passion. Mais voilà, bon, malheureusement, il a disparu très tôt, puisqu'il avait 48 ans. Mais voilà, mais moi, je n'ai pas été intéressé par ça, loin de là. Mais ça, je ne crois pas que ça a influencé. Moi, ce qui m'a influencé, c'est l'histoire locale en général. Voilà. C'est-à-dire, un jour, j'avais 7-8 ans, j'ai découvert dans le journal, dans Midi Libre, qu'il y avait eu le sac de Béziers, au moment de la croisade des Albigeois. Et là, je me suis aperçu qu'il y avait, moi qui aimais l'histoire, mais il y avait de l'histoire locale aussi. Et donc, c'est pour ça que je suis rentré plus dans ces histoires locales et que ça a peut-être. Ça m'a influencé, je crois, sur cette passion que j'ai sur l'histoire en général, et que maintenant, je le fais à ma manière avec ces romans, voilà.
0: Les cours d'histoire à l'école, ça vous interpellait plus que les cours de maths ?
1: Ah oui, complètement. Ouais. Ah oui, complètement.
0: Là, c'était Béziers, moi... c'est tuer les tous, Dieu reconnaîtra les siens, ou c'est à Narbonne ?
1: Non, c'est ça, non, c'est à Béziers. Mais Narbonne, ils n'ont rien eu.
0: Ils ont rendu la ville tout de suite ?
1: non, parce que c'était. Non, c'est autre chose. Ça appartenait, je ne sais pas à qui. Non, il n'y a pas eu de problème à Narbonne. Enfin, direct, en tout cas. Voilà. Pas comme à Béziers, où il y a eu un massacre qui a fait. Où ils ont tué toute la population.
0: C'est affreux. Voilà, ça, Bram, c'est costaud Bram aussi. Ils ont coupé le nez et les oreilles.
1: Oui, exactement.
0: Il fait défiler les gens avec les nez et les oreilles coupées. Et l'histoire plus récente, on parlait de vos livres précédents. Donc je me rappelle de Saint-Hippos avec le début de l'aviation, et puis vous m'avez rappelé bien sûr le vin avec toute cette période de Marcelin Albert qui est très forte à Béziers aussi, Marcelin Albert était juste à côté.
1: Ah ben entre Narbonne et Béziers, ouais. Puisqu'il était d'Argeliès, non en fait, sur la route qui va de Béziers à Carcassonne, et c'est là donc il avait commencé dans tous ces petits villages, puis après il a continué Narbonne, Béziers, Nîmes, alors, après c'était Montpellier qui a été le summum, il y a eu je crois plus de 600 000 à 700 000 manifestants.
0: Paraît-il qu'à Montpellier il y en a eu 1 000.
1: Oui, alors on dit le problème, on n'arrive pas à savoir, mais le problème c'est que c'est énorme par rapport à la population.
0: On imagine 1 million de gens qui arrivent à pied, en train. Il y en a qui viennent de loin, il y en a qui viennent de la vallée du Rhône aussi.
1: Totalement.
0: Et puis avec des charrettes, avec tous les gens dedans, et puis avec le côté familial. Parce que c'est ça qui m'avait plu, et dans votre livre on le retrouve aussi, c'est à quel point ce mouvement était populaire.
1: Ah ben, le but c'était pas comme aujourd'hui de tout casser. Le but, c'était de se retrouver entre amis avec le litre de vin rouge, le fromage, le pain et tout, et d'aller manifester comme ça, manifester d'une manière complètement... il a fallu malheureusement les événements de Narbonne, où là, il y a eu par contre des morts, parce que l'armée a tiré, que d'ailleurs, j'ai jamais compris qu'il y ait des avenues Georges Clemenceau à Montpellier ou à Béziers, alors que c'est Clemenceau qui a fait tirer les viticulteurs.
0: Non seulement il a fait tirer, mais en plus, il a eu... Il a trompé Marcel Albert.
1: Ah, mais complètement, complètement, complètement. Mais de toute façon, après, c'est la politique qui a pris le dessus. Oui. Marcel Albert s'est fait étouffer. Voilà. Et ça, c'est un petit peu dommage. Voilà. Mais c'est pour ça que c'est mon côté un peu justicier. Ça.
0: C'est bien. Mais de toute façon, on sent, de toute façon, à travers tous vos livres, maintenant, ça fait presque une dizaine de livres. Combien vous avez
1: pas... Celui-là, c'est le 13e.
0: 13e. Ouais. J'ai dû en lire une dizaine dessus. Il y a ça, quand même. Quand je parle de votre enfance, c'est aussi ça. Savoir si c'est votre famille qui vous a donné ce sens du. Pas, enfin,

0: Et je me suis retrouvé au garde à vous devant le commandant. Voilà, ça c'était clair. Hein.
1: D'ailleurs, c'est quelque chose qu'on retrouve quasiment dans vos romans, c'est qu'à la base, votre héros ou votre héroïne, c'est souvent des héros, sont confrontés à une injustice. Et une injustice qui va loin, qui bouleverse leur vie, généralement, qui des fois même les oblige à partir, à quitter leur famille, etc. Et c'est cette reconquête de justice qui les mène jusqu'au bout.
0: Ah oui, bien sûr, bien sûr. Et c'est ça, je crois, qui fait avancer dans la vie, peut-être. Cette manière de faire. Alors, le problème, je ne dis pas qu'il faut être comme dans les feux de l'amour,
1: non,
0: en train d'avoir des problèmes, de vouloir se venger en permanence. Non, c'est pas ça. Mais dès l'instant qu'il y a quelque chose, je veux dire, ça fait avancer, je crois, la vie. Voilà.
1: En 94, vous quittez la marine?
0: Oui, tout à
1: fait.
0: Pour
1: rentrer dans la fonction publique?
0: Alors, pour rentrer dans la fonction publique d'État, puisque j'étais en préfecture. Voilà, j'ai commencé à Rouen, en fait, au départ, et après à Nîmes.
1: Ah oui? D'accord. Vous avez fait quand même. Vous êtes parti à un moment de la région.
0: Ah oui, pendant 3 mois. Ah mais j'ai même quand j'étais militaire, on m'a envoyé trois ans à Paris. Voilà. Et là, lorsque je suis rentré dans la fonction publique d'État, dans la préfecture, dans la préfectorale, donc on m'a envoyé à Rouen pendant 3 ans. Et puis après,
1: c'est une belle ville, en Marc.
0: J'ai réussi. Alors une belle ville, oui, mais c'est mort le soir. C'est très mort. Alors maintenant, non, parce que à l'époque, en fait, là aussi, c'est l'histoire. C'est amusant, c'est que après mai 68, Jean Le Canuet, donc qui était maire de Rouen, avait fait construire toutes les universités à l'extérieur de Rouen pour éviter les problèmes, dont la ville était morte le soir. Là maintenant ils ont tout ramené en ville, ce qui fait que c'est une ville qui est vraiment très agréable, qui s'est appropriée le fleuve, entre parenthèses, beaucoup mieux qu'avant, et moi je trouve ça, c'est vrai que c'est très vivant maintenant, très vivant.
1: Et de retour à Rouen, donc vous arrivez à Nîmes?
0: Après à Nîmes, t'as fait en 97.
1: Et jamais en revenant à Languedoc, vous avez eu envie à un moment de demander une mutation à Béziers, de retourner sur le terroir de votre enfance?
0: Ben disons, le problème, alors moi si, j'aurais bien aimé, mais le problème c'est qu'à un moment, bon ben disons la famille, on s'était installé à Nîmes, mon fils était né là-bas. Après, bon, la vie était à Nîmes, voilà, enfin, à Gajan, parce que j'habite un petit village qui s'appelle Gajan.
1: C'est un très joli village. Voilà, je conseille d'ailleurs, si on en profite pour le dire maintenant, faire un peu de pub le 29 et le 30 novembre.
0: Oui, tout à fait, il y a Noël à Gajan, la grande crèche.
1: Avec une crèche animée, vous allez voir allez découvrir, parce que c'est un monde hallucinant.
0: Tout à fait. Mais pour revenir à Béziers, je dis toujours que Béziers, je l'ai souvent quitté, mais je ne l'ai jamais abandonné. Parce que, au fond de moi, Béziers est ancré dans mon épinière.
1: Voilà, dans mes gènes, exactement.
0: Il
1: voilà,
0: n'y a pas de problème. Tout à fait.
1: Vous êtes retraité depuis 2019.
0: Oui.
1: Mais vous avez donc commencé à écrire avant la retraite.
0: Oui, tout à fait. J'ai commencé
1: 2000,
0: une vingtaine d'années.
1: Dans les années 2000.
0: Oui, mon premier livre, en fait, c'est un livre de photographie ancienne sur le canton de Saint-Mamère, le canton où j'habite, en fait, et qui était sorti en 2001, donc ça fait 23 ans, mais ça fait 24 ans maintenant, voilà. Ça
1: fait c'est le fait
0: alors,
1: de
0: au début, c'était du patrimonial.
1: Voilà, c'est ce que j'allais
0: tout
1: vous
0: à
1: demander.
0: Fait. Oui. C'est du patrimonial, et à partir des années 2000, il y a 13 ans, donc, là, je me suis lancé un peu dans le roman, avec, autant avant, il faut la rigueur de l'histoire, on est obligé de rester dans l'histoire. Dans le roman, je prends des thèmes qui existent, des époques qui existent, mais par contre, l'histoire m'appartient complètement.
1: Oh, oui, vous allez complètement dans le romanesque, et c'est ce qui rentre. Mais en même temps, c'est ce qui est chouette, c'est que, bien sûr, bah, je me rappelle les Buronniers, par exemple, je ne savais pas ce que c'était. Et d'avoir découvert tout l'univers patrimonial des Buronniers en lisant votre livre. C'est-à-dire qu'en même temps, évidemment, il y a... Il y a le sujet, il y a l'histoire, il y a le romanesque, mais on apprend plein de choses.
0: Mais moi, c'est le but. De toute façon, moi, un roman, ce qui me plaît dans le roman, c'est que j'apprends moi aussi. Moi, je prends un thème. Là, par exemple, justement, c'était les Buronniers, c'était l'Aubrac, que je ne connaissais pas, entre parenthèses. Et c'est à la faveur, d'ailleurs, d'une amie dont le frère est le président des Buronniers de l'Aveyron. Et donc, j'ai connu les Buronniers. Mais moi, mon but, c'est ça. C'est que moi, j'apprends au départ avec la documentation. Et dès l'instant que j'ai appris, je fais le roman. Voilà. Donc, c'est pour ça, par exemple, le prochain roman qui sortira l'année prochaine, c'est sur le savon de Marseille. Donc je suis allé à Salon de Provence dans une savonnerie pour voir comment on faisait le savon de Marseille. Donc moi, si vous voulez, j'ai tout appris, voilà, j'ai appris ça. Et maintenant que j'ai appris, à ce moment-là, j'écris après le roman. Il faut trouver l'intrigue, voilà.
1: Et le premier roman, alors, ça parlait de quoi?
0: Alors le tout premier roman, c'était Les Secrets de Fonvive. C'est un roman qui se passait entre l'Ariège et l'Hérault, à l'époque où les Ariégeois venaient travailler la vigne et les femmes restaient au pays. Voilà. Et j'ai imaginé une intrigue autour de ces personnages, voilà, pour... Moi, en fait, mon but, c'est de faire des romans sur l'Occitanie, en général. Alors bon, je fais quelques petites incursions du côté de la Provence, mais moi, c'est l'Occitanie. Donc j'essaie... Mon but, elle est inavouée, si Dieu me permet de vivre assez longtemps. J'aimerais qu'il y ait un roman par département, voilà, avec un thème par département. Alors pour l'instant, il y a l'Hérault, il y a le Gard, la Lozère, il y a
1: l'Ariège. Et l'Occitanie du côté de Toulouse, alors?
0: Ah ben ça, mais c'est l'Occitanie en général, je veux dire. Le Languedoc, le Bas-Languedoc et le Languedoc du côté toulousain. Voilà, je parle d'Occitanie, la région actuelle, voilà.
1: Et vous avez dû souffrir cet été, avec les incendies qui ont ravagé... je suis allé l'autre jour à Carcassonne.
0: Bien sûr,
1: et j'ai traversé, c'est abominable.
0: Bien sûr que c'est abominable.
1: Je crois que tant qu'on ne voit pas, on...
0: Mais moi, ce qui me gêne...

0: plus dans ce genre de choses, c'est qu'on dit que 90% de ces incendies sont originaires de l'homme. Je ne dis pas criminels, mais sont origines de l'homme. Le grand couillon qui est parti avec son barbecue qui n'était pas éteint, qui a foutu le feu à côté de Narbonne, moi je suis désolé, ce gars-là, enfin, je ne vais pas dire trop fort parce qu'on va me traiter de.
1: Non, non, mais on peut
0: voilà.
1: le dire.
0: À un moment, ça m'horripile, je suis désolé. Moi, je me rappelle au début que j'étais marié, on habitait Toulon, et à l'époque, il y a eu des gros incendies dans le Var. Ils avaient mis un article dans Var Matin où ils expliquaient que Napoléon, à l'époque, sous Napoléon, il y avait pas mal d'incendies. Il était dit qu'on trouvait une personne en train de mettre le feu, il était fusillé sur place. Ouais. Voilà. Alors, évidemment, si on parle comme ça, surtout après l'entrée de Badinter au Panthéon, ça fait un peu gênant. Voilà.
1: Mais
0: voilà, on va se calmer. Mais moi, je trouve ça horrible,
1: fois,
0: horrible.
1: Oui, non,
0: voilà,
1: c'est vrai que c'est pas assez puni et ça fait pas peur.
0: Tout à fait.
1: Alain, 24 ans d'écriture, quasiment 25 ans d'écriture.
0: Oui.
1: Est-ce que, par exemple, il y a une chose qui est vraiment surprenante et formidable dans vos livres, c'est le page turning. Vous savez, c'est-à-dire que on se dit, bon, allez, je finis le chapitre, puis je vais voir.
0: Tout à fait.
1: Ben non, on ne finit pas le chapitre parce que la dernière phrase du chapitre.
0: Là, c'est le but.
1: Hein, voilà, ce qui fait que, bon, ne pensez pas mettre une semaine à le lire. Hein, moi, j'ai mis 2 jours, même pas. Est-ce que votre technique, parce qu'il y a quand même aussi de la technique dans l'écriture, bien sûr qu'il y a du talent, il y a tout ce qu'on veut, mais il y a aussi l'apprentissage. Est-ce que vous sentez que vous écrivez différemment ou est-ce que c'est plus facile, facile? Qu'est-ce qui a changé en 25 ans?
0: Là, moi, je veux dire, je suis pas apte à dire ce genre de choses. C'est surtout le lecteur. Alors, c'est vrai que certains lecteurs m'ont dit, tu t'es amélioré d'année en année. Alors, surtout pour une raison précise, c'est que un livre, c'est un travail avec l'éditeur. Moi, une éditrice, moi, je travaille qu'avec des femmes depuis. Ce qui est très bien, entre parenthèses. Et mon éditrice me dit, voilà, là ça va pas, là ça va pas. Donc, d'un roman sur l'autre, j'essaie dans le roman suivant de ne pas refaire les mêmes bêtises que j'ai fait dans le roman précédent. Voilà. Donc, il y a d'une certaine manière une certaine adaptation à ce que l'on me dit. Voilà, parce que j'essaie, alors, si mon épouse était là, elle dirait que c'est pas vrai que je suis un têtu. Mais c'est vrai que je ne suis pas obligatoirement à 100% le conseil qu'on me donne, mais j'essaie quand même d'en tenir compte.
1: Voilà. Et c'est du domaine du conseil ou du domaine de « faut vraiment que ça soit comme ça »
0: Alors, du conseil, principalement. Mmh. Alors, moi, au début, la première fois que ça m'est arrivé, pour l'éditrice, j'ai dit, bon, qu'est-ce qu'elle veut et compagnie. Et après, en relisant ce que j'avais écrit, je me suis dit, oui, sur le fond, elle a raison, voilà. Mmh. Donc, c'est pour ça que, voilà, mais alors après, m'améliorer, je sais pas, encore une fois, c'est le lecteur qui
1: c'est pas forcément améliorer, c'est pas très gentil, mais c'est surtout, est-ce qu'il y a de la fluidité, est-ce qu'il y a des choses où vous hésitiez au début, est-ce qu'il y a des choses qui vous prennent moins de temps maintenant qu'au début, par exemple.
0: Exactement, tout à fait, oui, il y a des choses qui passent plus facilement qu'avant, tout à fait, voilà, oui, si, si.
1: Et vous faites déjà un fichier avec tout ce que vous voulez dire, par exemple, allez, on prend les buronniers, on va pas prendre, mais voilà. Alors, dans ce métier d'instit, hein, par exemple, là, puisque c'est autour du métier d'institutrice, d'instituteur. Voilà, alors là, je veux parler de ça, de ça, de ça. La classe à cette époque-là, elle était... Est-ce que vous prévoyez avant une somme de documents, avant de vous lancer dans le livre?
0: Ah oui, bien sûr. Oui. Tout à fait, oui, bien sûr. Oui. Si, si, alors, en plus instituteur, j'aurais maître instituteur. Malheureusement, la vie n'a pas voulu. Mais non, mais oui, ça, je me fais. C'est par rapport à la documentation que j'ai que je vais écrire derrière, bien sûr. Je ne suis pas amusé à écrire n'importe quoi. Voilà, le but, c'est qu'il faut rester quand même fidèle, comme les buronnier ou l'institutrice, là, par exemple, mais garder, effectivement, tout ce que j'ai eu comme documentation.
1: Et vous écrivez à peu près un peu plus un an entre le moment où vous l'avez...
0: Oui, en gros, il faut un an entre le moment... Si vous voulez, dès l'instant que mon roman sort, je donne le suivant à mon éditrice. Donc, ça part sur une année, voilà.
1: Il y a des relations de confiance. Bon, à chaque fois, votre éditrice m'envoie un exemplaire de presse, et je la remercie, d'ailleurs, tout de suite quand ça sort. Et avec toujours un petit mot gentil de sa part, vous vous sentez soutenu, parce que des fois, vous êtes chez Deboré, qui est une jolie maison d'édition, heureusement existe pour... Il y a eux, et puis il y a... C'est qui l'autre
0: Il y a les presses de la cité.
1: Pluchard.
0: Ah oui, c'est les presses de la cité, oui, à Paris.
1: Enfin, à peu près que ces deux...
0: Mais ils étaient chez Deboré, que ce soit Christian Laborie et Mireille Pluchard. Et alors, eux, c'est eux qui m'ont donné plein de conseils pour écrire. Je le remercie vivement, ils le savent, mais je les considère un peu comme mon parrain et ma marraine.
1: C'est une figure tutélaire.
0: Voilà. Ah, mais complètement, oui. Ils sont
1: c'est Mireille, si je lui disais, t'as une tête de figure tutélaire, elle se moquerait de moi. C'est quelqu'un de tellement chaleureux, Mireille, vraiment.
0: Exactement.
1: Et de collectif. Elle
0: tout
1: est prête à partager
0: à
1: les choses. En plus, son dernier livre, il faut que je la reçoive parce que ça se passe dans mon village à Corconne.
0: Oui, hein, tout à fait, oui.
1: On va marquer une première pause musicale, Alain, et vous avez choisi. Je vous adore. Vous savez que vraiment, j'ai toujours du plaisir à vous voir. Et j'ai toujours un souvenir pour vous, parce que votre premier choix, c'était Ma France, de Jean Ferrat.
0: Oui, bien sûr.
1: C'est qui est une chanson essentielle pour vous.
0: Et aujourd'hui, elle est encore plus essentielle. Oh là là.
1: On devrait la mettre en boucle sur les ondes, celle-là.
0: Je crois, oui.
1: Et là, vous avez choisi encore une figure alors tutélaire, pour le coup, de la chanson française, avec Georges Brassens, pour Heureux qui comme Ulysse. Et puis, vous me dites après pourquoi vous avez fait le choix de cette chanson.
0: Tout à fait.
1: À tout de suite.
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0: Quel beau texte.
1: Ben, tout à fait, et je l'ai choisi justement parce qu'on parle de liberté dedans. Moi, l'injustice, la liberté, c'est des choses qui sont importantes. Alors, la liberté, la Camargue, la Provence, je trouve ça magique, magnifique.
0: Magnifique.
1: Et deuxième chose, alors évidemment, Georges Brassens, c'est un poète extraordinaire, mais en plus, je suis cousin avec Georges Brassens.
0: Ah oui?
1: Alors, très loin, parce que j'ai fait ma généalogie. Et en fait, on a des ancêtres communs, Brassens d'ailleurs, à Castelnaudary, au début du XVIIe siècle.
0: C'est dingue.
1: Alors, je dois avoir une goutte de sang de Brassens.
0: C'est bien, c'est ce qui vous amène du côté poète.
1: Peut-être, hein, ça se peut, voilà. Ça se pourrait.
0: Ben, c'est vrai que c'est toujours. Bon, de réécouter, on parlait de Ferrat, bien sûr, Brassens, même des gens plus révoltés, comme Léo Ferré, il y a quand même des très très très beaux textes.
1: Très beaux textes, bien sûr.
0: Très très beaux textes.
1: Tout le monde peut dire les choses d'une manière correcte et simple, sans tout casser, sans tout briser.
0: Voilà, mais c'est vrai que, bon, après Ferré, la fin de sa vie... Bon, était
1: c'est autre chose, c'est autre chose. Ouais, voilà. Non, mais Ferrat et Brassens...
0: Mais Ferrat et Brassens, c'est vraiment...
1: C'est magnifique.
0: C'est magnifique. On va parler du livre, on va parler des cicatrices de la bête. Déjà, il faut rappeler que c'est le troisième opus, donc peut-être rappeler le nom des deux premiers.
1: Alors le premier, c'est le Banni des Hautes Terres, qui est paru donc il y a 5 ans. Ensuite, il y a eu L'étreinte de la bise, qui a obtenu d'ailleurs un prix, le prix Lucien Gachon. C'est un prix qui est fait en Auvergne, en fait, du côté de Clermont-Ferrand, à Châtel-Guyon. Et donc voilà, donc là, et là, celui-là, donc les cicatrices
0: qui clôt.
1: De la bête. Qui clôt pour l'instant, ah, mais voilà. Le problème, mais ce qui m'ennuyait, c'est que beaucoup de gens, quand ils l'ont lu, m'ont dit, alors il n'y en aura pas un autre derrière.
0: Eh oui, parce qu'on s'est attaché à cette famille aussi.
1: J'ai l'impression, ah, bah, c'est amusant sûr. D'ailleurs, c'est amusant.
0: Et puis Armand, moi je me rappelle d'Armand, alors je ne sais plus si c'est le Banni, je crois que c'est le Banni où il commence au début à être accusé de quelque chose qu'il n'a pas fait.
1: Alors c'est le premier, voilà. Ouais. Ça démarre le Banni d'Hauteterre, il est accusé d'un crime qu'il n'a pas commis, et c'est pour ça d'ailleurs que sa famille l'envoie sur l'Aubrac, puisque c'est le pays de son père, où là il va découvrir dont les buronniers, les vaches, la transhumance, l'amour, bien évidemment.
0: Bien sûr.
1: Et voilà, et donc ça
0: avec une première histoire d'amour de mémoire qui se finit mal.
1: Ah bah oui, ça finit mal, tout à fait. Oui.
0: Et c'est vrai qu'il y a plein de choses qui reviennent en lisant le livre, en lisant le troisième opus. Mais ce troisième opus, il va se concentrer sur quelqu'un d'autre. Bien sûr, on retrouve Armand. Ça commence par le mariage d'Armand avec Jeanne.
1: Tout à fait.
0: Bien sûr, avec les deux grands-parents. Et ça, je me rappelle très bien qu'à la fin du livre précédent, il les met gardien. D'ailleurs, il y a tout le début du chapitre place un tout petit peu ce qui s'est passé.
1: Mais oui,
0: vous reprenez un petit peu quand même la fin du...
1: Voilà, ces trois livres se lisent indépendamment. Mais quand on lit un lieu comme ça, j'aime bien qu'il y ait un petit chapitre pour rappeler un petit peu certaines
0: mais
1: choses.
0: Mais c'est pas plus
1: pour,
0: mal. Hein.
1: Pour mieux comprendre la suite.
0: Parce que moi, le premier, je l'ai lu il y a 5 ans. Donc c'est vrai qu'il y a des choses qui me sont un petit peu parties de la tête. Mais là, on retrouve... Donc ses grands-parents, Jules et Marie, mais très vite, donc pendant le mariage d'Armand, sa sœur Marthe, qui elle, donc lui vit maintenant dans l'Aubrac, sur l'Aubrac, mm-hmm. à côté de...
1: Riotor d'Aubrac, oui, voilà. Sur la commune de Marchastel.
0: Marchastel, qui existe vraiment.
1: Ah bien sûr, oui, Riotor d'Aubrac aussi, il n'y a pas de problème.
0: Voilà, et donc ils se sont installés là-bas, il a 35 ans, il a vieilli quand même depuis le premier opus. Hein, voilà.
1: Le temps passe pour lui aussi. Hein.
0: Il lui est arrivé plein d'aventures, et là, bon, il va se marier avec Jeanne, qui est une... Là, c'est enfin un couple épanoui, heureux. Mmh. Hein. Les parents sont morts, ils vivent avec les grands-parents. Et va arriver pendant le mariage, en surprise, Marthe.
1: Oui, la sœur de...
0: La sœur.
1: D'Armand.
0: Et donc là, on va s'intéresser beaucoup plus au personnage de Marthe, même si Armand est toujours là, hein, pas loin.
1: Ah oui, la famille reste toujours là, voilà. Pas de problème.
0: Mais elle est secondaire derrière ce personnage, qui est une femme extrêmement moderne, Marthe.
1: Ah bien sûr. Bien sûr, elle est révoltée, on ne lui marche pas sur les pieds comme ça, Marthe. Elle a une manière de faire qui est toujours correcte, qui est toujours très bien, mais justement, il y a un affrontement avec le maire à un moment qui
0: bien
1: est
0: sûr.
1: Assez important, parce que le maire est un gros macho, il faut dire ce qu'il en est, et elle, de son côté, elle veut essayer de le faire comprendre, et elle ne se laisse pas faire, et elle a raison.
0: C'était une évidence tout de suite, de ce troisième volume, de le consacrer à quelqu'un de la famille, mais de déporter le regard d'Armand.
1: Ah oui. Oui, tout à fait. Pour moi, oui, parce qu'en fait, bon, les deux premiers tomes, dont les deux premiers romans, c'était autour d'Armand. Et là, j'ai dit, si je refais encore autour d'Armand,
0: qu'est-ce qui va bien pouvoir lui arriver?
1: Voilà, exactement. Donc, ça a coincé un petit peu. Alors que là, le fait de faire rentrer Marthe et de mettre Marthe, donc, à l'honneur, enfin, à l'honneur, comme personnage principal, moi, là, c'était vraiment voulu. Voilà, c'est clair. Voilà, c'était voulu. Mais évidemment, Armand est dans son ombre, les grands-parents sont dans son ombre.
0: Ombre bienveillante voilà. Aussi.
1: Ah, complètement. Le but là, c'est de montrer que la famille se réunit, se retrouve réunie.
0: Enfin.
1: Enfin, et pour vivre le bonheur, je veux dire tranquillement, de pouvoir vivre tranquillement. Et puis, ben, il va arriver quelques petites bricoles. Bon, rien de bien méchant d'une certaine manière, mais ça permet
0: C'est, vrai qu'il y a des choses moins violentes que dans les autres.
1: Ah oui, oui, complètement. Oui.
0: Mais il y a quand même une issue. Et d'ailleurs, ça va être tout l'art de notre entretien, c'est de ne pas trop en dire non plus.
1: Ah,
0: parce
1: oui,
0: qu'il y a quand même un gros retournement et une grosse surprise à la fin du livre qu'il ne faut pas dire.
1: C'est pour ça que je dis bien qu'ils sont indépendants, les trois. Mais moi je dis, ne lisez pas le troisième. Si vous avez pas l'intention, enfin, si vous avez l'intention de lire les deux autres, ça va complètement tout casser. Donc, on peut lire les deux premiers indépendamment, c'est bon, mais le troisième, pour moi, lisez les premiers. Voilà.
0: D'ailleurs, vous avez une dizaine d'entrées sur Babelio, et à chaque fois, c'est bien la recommandation que disent vos lecteurs de dire les trois peuvent se lire vraiment séparément.
1: Complètement, tout à fait. Mais je vous dis, je conseille de lire les deux premiers avant de lire le troisième.
0: La surprise, l'arrivée de Marthe, c'était. C'était comme ça que vous voyez, c'est parce que c'est assez théâtral son arrivée. Elle la prépare, elle se cache. Et puis l'annonce qu'elle va leur faire, c'est-à-dire de dire je quitte Macassar,
1: la
0: plaine. Donc parce qu'il y a toute. Voilà, cette famille, elle est vraiment, vous le disiez en début d'émission, écartelée entre la Lozère et l'arrière-pays.
1: Tout à fait. Elle est coincée entre les deux. Et ils sont en permanence, dans les deux premiers tomes, ils sont effectivement un peu éparpillés. Mais là, j'ai voulu qu'ils se réunissent, la famille se retrouve. On retrouve vraiment le côté familial, comme il faut, autour d'Armand, d'une certaine manière. C'est Armand qui gère tout, d'une certaine manière. Voilà. Et les grands-parents lui font confiance, sa sœur lui fait confiance, ça se passe bien. Mais voilà, il arrive qu'elle rentre dans l'école, et puis quand elle rentre dans l'école, elle entend des bruits qu'elle est seule à l'entendre. Pour quelle raison
0: Pourquoi on s'adresse à elle?
1: Est-ce que la maison veut lui dire quelque chose? Voilà.
0: Et alors, ça aussi, c'est une chouette. J'ai une fille qui est instite, Alain. Ah. Et elle a été, des fois, instite dans des villages, notamment Haute-Savoie, où je vous revois, parce que la description que vous faites de l'école, l'école communale, il y a en bas l'accueil, la salle de classe, et puis un escalier vieillot avec
1: l'appartement, en fait, le logement.
0: Et l'école dans laquelle était Marion, c'est vraiment cette école-là, quoi. Je la vois.
1: Mais les écoles de la Troisième République, c'était les écoles qui étaient construites par les mairies, puisque les instituteurs étaient employés par les mairies. Mais donc, les écoles étaient comme ça, voilà, en général, au rez-de-chaussée, donc avec la cour de récréation, on s'amusait dehors dans la rue, sur les chemins. Mais voilà, mais c'était au rez-de-chaussée ça, et puis au premier étage.
0: Quel âge, la Marthe? Elle a 25 ans?
1: Je sais plus.
0: Pas non plus une toute jeune femme.
1: Ah ben non,
0: elle a déjà vécu, elle a déjà enseigné.
1: Mais les études avant étaient assez longues quand même, l'école normale était assez longue. Voilà.
0: Avec le rappel que l'école normale, généralement, l'État vous en payait une partie, vous deviez des années de...
1: Complètement.
0: À l'État après.
1: Tout à fait.
0: Et vous pouviez quand même arrêter, mais il fallait payer ces 10 ans, ce qui donnait des... Parce que là, alors, excusez-moi, je passe du coq à l'âne, mais Marthe, c'est vraiment... Les hussards de la République.
1: Ah, complètement.
0: C'est vraiment cette génération-là. C'est le père de Pagnol qu'on retrouve dans la gloire de mon père, c'est vraiment ça.
1: Mais complètement. De toute façon, ce sont ces fameux. Exactement. Ce sont ces fameux hussards de la République qui, après 1870, la défaite de 1870, ont été lancés pour former, entre guillemets, au niveau des garçons, la génération qui devait prendre sa revanche en 14. Ça paraît peut-être aberrant de dire ça, mais c'est comme ça. Et les hussards de la République, ils étaient là pour amener la laïcité dans les campagnes. Voilà, et n'oublions jamais qu'à l'époque, il y avait trois personnages importants dans les villages. C'était le maire, le curé ou le pasteur, ça dépendait si on était dans Cévennes ou pas, et après l'instituteur ou l'institutrice.
0: Voilà. Avec des fois... D'ailleurs, des altercations entre entre l'Église et l'école républicaine. Mais là, en définitive, le désaccord, ça va pas être avec l'Église qu'elle va le vivre.
1: Ah mais non, c'est avec le maire.
0: C'est avec le maire.
1: Mais le maire, il est bourru.
0: Le maire, c'est un bourru, un couillon un peu. Hein.
1: Mais c'est plus qu'un bourru, puisque déjà, il respecte tout juste sa femme, alors comment il pourrait respecter l'institutrice
0: Voilà, il ne respecte pas les femmes.
1: Mais complètement. Pour
0: déjà, l'idée que ce soit une institutrice, à la base, ça ne lui plaît pas.
1: Ah ben déjà, oui, ça lui hérissait les poils, hein, c'est clair. Voilà. Déjà, il y a ça, voilà. Alors après, bon, et c'est ce que j'ai voulu montrer, que cette femme avait
0: un caractère,
1: de la volonté. Mais surtout, là aussi, c'était. Vous voyez, on revient à ce qu'on disait tout à l'heure, il y a de l'injustice par rapport à ça, ce qui n'est pas normal. Mais elle réussit, elle, avec sa manière de faire, de montrer justement qu'il y a l'injustice et de rectifier cette injustice. Voilà.
0: Avec ce côté aussi d'avoir une mission. Les instits, à l'époque, étaient... et j'en parlais hier avec André Gardy, qui a commencé sa carrière en étant instit aussi, André. Ouais. Et il a 86 ans. Il disait quand même, juste après-guerre, il y avait encore ça. De porter... les instits avaient une mission.
1: Et puis il y avait ce problème de respect. Il y avait des choses comme... Moi, je sais pas, c'était... L'instituteur, c'est quelque chose qui était extraordinaire. Moi, le premier, quand je fais une couillonnade à l'école, je rentre à la maison, mon père ne recherchait même pas à savoir... si l'instituteur avait raison ou tort, c'est moi qui me prenais sur la figure. Oui. C'était clair, j'allais à l'école et je respectais ce que l'instituteur.
0: C'est quoi, c'est mai 68 la bascule pour
1: oui,
0: vous
1: pour moi, ouais. pour moi, oui. Mmh. Ben oui, parce que mai 68, ça a été il est interdit d'interdire et puis on fait n'importe quoi. Et après, ben, il est rentré, après, alors c'est pas une critique, loin de là, mais il est rentré après une certaine jeunesse dans les enseignants qui ont fait que, moi, le jour où mon fils est rentré à la maison en me disant, en parlant de son instituteur, il m'a dit, je sais plus le prénom qu'il avait, admettons Paul. Oui, mais Paul aujourd'hui, mais je lui dis, mais attends, comment tu parles de l'instituteur? Moi, j'avais permis d'appeler un de mes instituteurs, je ne connaissais même pas leur prénom d'ailleurs. C'était monsieur un tel, et puis ça s'arrête là. Voilà. Et ça, c'est mai 68 qui a tout déclenché.
0: Vous pensez que ça peut même aujourd'hui, en 2025, expliquer une certaine.
1: Ah, pour moi, oui.
0: Des rapports qui sont très, très.
1: Quand on voit ce qui se passe dans les écoles aujourd'hui, qu'on arrive à tuer quelqu'un dans une école, moi, je trouve ça. Mais, c'est une chose que je n'arrive même pas à imaginer. Voilà. On a, de toute façon, la société d'aujourd'hui, alors c'est un petit peu, deux secondes, la société d'aujourd'hui ne fait justement que supporter ce qui s'est passé depuis mai 68, un certain laxisme de tout, où on a, alors, je dis pas qu'il faut faire que de la répression,
0: non.
1: Mais il y a éducation et répression, je suis désolé. À un moment, un gamin, vous savez, moi j'avais une amie qui disait, un gamin c'est comme un arbre, si tu mets pas un tuteur, il va partir n'importe comment. Voilà. Et bien pour moi, je le pense aussi.
0: Non, mais c'est vrai qu'il pouvait y avoir aussi une remise en cause d'une éducation. Moi, je me rappelle d'instit qui mettait les doigts comme ça, qui tapait.
1: Ah, ben moi, j'ai eu mal aux doigts des fois, moi.
0: Il fallait absolument arrêter ça.
1: Ah, mais complètement, ça, je suis d'accord.
0: Mais me donner un cadre, oui.
1: Mais non, mais pour moi, il y avait un cadre clair, c'est tout. Moi, je suis désolé. Quand il y avait quelque chose à l'école, vous savez, c'est comme un couple. Quand un couple, vous n'êtes pas d'accord entre l'homme et la femme par rapport au gamin, vous ne lui dites pas devant lui. Vous lui dites derrière, qu'il ne le voit pas.
0: D'ailleurs, Marthe, c'est une personnalité qui commence à changer.
1: Ah oui.
0: Elle est pas du tout, déjà, c'est les femmes qui arrivent aussi dans le métier d'enseignante. Hein, et elle amène ça, vous le dites, c'est toujours ça aussi que vous retrouvez dans l'écriture d'Alain Delage, c'est-à-dire des choses qui sont dites en toute nuance et en toute tendresse. La façon dont elle s'adresse, par exemple, elle vous voit les grands, mais elle tutoie les petits. Alors que,
1: mais la bienveillance d'un côté, l'autorité de l'autre.
0: Alors que le maître d'avant, lui... n'était pas comme ça. De toute façon, le maître d'avant, il s'est barré parce qu'il a eu peur du bruit.
1: Il a eu peur du bruit, oui. mais voilà, non, mais c'est ça, exactement, c'est ça. Parce qu'on peut être bienveillant, mais on peut, à côté, être autoritaire. Voilà.
0: Mais on sent
1: ça
0: passions.
1: Me dérange pas, moi, voilà.
0: On la sent quand elle est la veille, donc elle arrive dans cette école. Heureusement qu'il y a Marie, sa grand-mère, et Jeanne, sa belle-sœur, qui arrive parce que l'école n'a pas été ouverte depuis un an et demi. D'ailleurs, elle a 51 élèves, quoi. On pense quand même qu'aujourd'hui, qu'on fait des classes de 12, parce que sinon, ils ne sortent pas les instits.
1: C'est ça.
0: 51 élèves de la maternelle, enfin, du primaire à l'entrée en 6e. Comment elle gère sa classe en un moment, les grands.
1: S'occupe
0: des petits
1: il s'occupait moi je l'ai vu, j'avais une amie qui était institutrice donc, du côté d'Alès, et elle avait une école comme ça, mais une classe unique, c'est qu'elle faisait du bien CP sûr. Jusqu'au CM2, et elle disait des fois, c'est le CM2, je leur disais bon, vous occupez un petit peu des petits, je m'occupe des autres, parce que c'est vrai qu'on ne peut pas s'occuper, quand on a un ensemble d'enfants comme ça, avec des âges différents, on ne peut pas avoir un cours magistral où on est au tableau terminé, c'est pas possible, et ça c'est que je me suis rappelé de ça, de ce que m'avait dit l'ami en question, et ça correspond à ça, à l'époque, c'est ce qui se faisait. Voilà.
0: Et donc, elle arrive à l'école. La première journée de classe, il y en a deux, Auguste et je ne me rappelle plus comment le nom du deuxième. Mm-hmm. Mais un s'appelle Auguste, fait une vanne à son pote, en définitive, c'est ça, c'est des mots, mais ils ont 8-10 ans, en lui disant, de toute façon, tout le monde sait, tout le village sait qui est la maman de ta mère.
1: Hein, voilà.
0: Et évidemment, tout ça, ça fait des histoires. Et le maire arrive, alors irrespectueux, il lui parle mal.
1: Ben oui.
0: Et il y a un autre personnage qui arrive avant ça, quand même, c'est l'inspecteur d'académie.
1: Tout à fait.
0: Qui vient la voir pour lui souhaiter la bienvenue.
1: Ben oui, parce qu'en fait, elle a été mutée en Lozère, alors que normalement, c'était les écoles normales dont se faisait, dont partait pas.
0: Bien sûr, comme aujourd'hui d'ailleurs, ça n'a pas beaucoup changé.
1: Voilà, et en fait, donc, c'est dans le département que les personnes restent, et là, il faut changer de département, puisqu'elle vient du Gard pour aller en Lozère. Et elle a essayé de faire valoir des choses et a profité de l'occasion qu'il y avait une pénurie d'enseignantes du côté à Lozère. pour voir avec l'inspecteur d'académie, et dont l'inspecteur d'académie est très prévenant par rapport à elle, pour voir, pour lui dire, voilà, on vous a accepté ici, maintenant, bon, il faut travailler, voilà, comme ça, voilà. Et c'est là qu'elle rencontre l'inspecteur d'académie.
0: Quand même, l'arrivée de l'inspecteur...
1: Ah ben, ça l'impressionne, parce qu'elle se dit, qu'est-ce que j'ai fait encore
0: Elle dit quand même, qu'est-ce qu'il est beau.
1: Ben oui, ça fait aussi. Ça, c'est l'inspecteur d'académie.
0: Tout de suite, il est beau, c'est sûr. Il est beau, mais bon, voilà, l'entretien se passe, il l'accueille. Elle enseigne, et le lendemain, c'est le maire qui vient et qui lui parle mal. Et le maire écrit à l'inspection d'académie pour qu'elle soit remise
1: à sa place.
0: À sa place, voire même déplacée. Ça ne lui dérangera pas. Il préfère que, que l'autre classe soit surchargée. D'ailleurs, il y a ça aussi. Parce que l'autre, il est secrétaire de mairie. Et c'est vrai qu'il y avait beaucoup d'instituts qui étaient secrétaires de mairie.
1: Ah, complètement, bien sûr. Ça leur permettait de gagner plus d'argent, bien sûr.
0: Et donc là, elle surprise. Cet inspecteur d'académie, non seulement ne soutient absolument pas le maire.
1: Bien sûr.
0: Mais le recadre. Lui dit que c'est un goujat et un malotruf. Un goujat, non, parce que goujat, ça aurait été une insulte.
1: Oui, exactement, c'est dit dans le livre.
0: Ouais. Mais je lis les livres, Alain Delage.
1: Mais je vois. Il n'y a aucun problème.
0: Et donc, à la deuxième visite, il y a la concrétisation de quelque chose qui est électrique en eux dès la première rencontre.
1: Oui.
0: Et donc, cette jeune femme qui est... pure, entre parenthèses.
1: Oui, à fait, oui. Normalement.
0: Qui n'a jamais connu d'homme, en tout cas. Tombe tout de suite dans le charme. Et il y a quelque chose, d'ailleurs... Alors, c'est marrant, parce que, à bien vous connaître, je me dis... Il y a un moment, je ne vous cacherai pas, là, où je me dis, mais... j'espère qu'il va être bien avec elle. Vous voyez ce que je veux dire?
1: Ah oui, d'accord.
0: Parce que
1: il est trop bien, voilà.
0: Ça va bien se passer, quand même.
1: Il est beau, il est gentil, il est prévenant.
0: Il a tout, elle est amoureuse. Il ne va pas nous faire un coup, quand même, de nous mettre un héros négatif non. avec
1: Alors, la seule chose dont on est sûr, c'est qu'il ne va pas se mettre avec le maire, déjà. Ça, on est sûr, voilà. Après, le reste, je ne sais pas, il faut la regarder. Ouais.
0: Et puis, bon, on va rentrer dans le roman, et à un moment, il faut arrêter d'en dire, parce que, bon, il va y avoir des retrouvailles, des explications, des secrets de famille. C'est quelque chose qui vous intéresse, les secrets de famille, comme ça?
1: Ah oui, il y en a partout.
0: Il y en a partout. Hein.
1: C'est ça qui m'intéresse, moi, c'est qu'en fait, les secrets de famille. Moi, j'ai fait ma généalogie dans la famille, dans de l'âge, puisque moi, je suis originaire, enfin, du côté de mon père, dans le Berry. Alors, le Berry, une terre très mystérieuse. Mais c'est vrai que quand j'ai commencé à faire ça, mon grand-père de l'âge, donc mon grand-père paternel, ne m'a jamais donné de renseignements sur la famille. Alors j'ai découvert des choses, effectivement, qui n'étaient pas si jolies que ça. Mais bon, c'est comme ça, ça fait partie des secrets.
0: Voilà.
1: Mais ça, on
0: n'en
1: parle pas.
0: Ouais, non,
1: il ne faut pas en parler.
0: Et là, il y en a des costauds qui nous ramènent aussi avec des références. Alors c'est ça qui est chouette aussi, qui fait qu'on peut lire le livre sans forcément lire les deux autres. Je conseille quand même de lire les deux autres. Mais parce que chaque dénouement... Et dans son histoire, enfin, il n'y a pas besoin de tout savoir, par exemple, du marquis de Macassar.
1: Bien sûr, hein,
0: voilà. C'est bien de l'apprendre, mais ce n'est pas indispensable.
1: C'est bien de le savoir, mais ce n'est pas indispensable.
0: C'est pas indispensable.
1: Complètement.
0: On va marquer notre deuxième pause musicale. Et c'est Alléluia de Pentatonix. On en parle juste après,
1: oui, hein, si
0: pour nous
1: voulez,
0: dire
1: oui.
0: pourquoi vous avez fait ce choix.
1: Ben oui.

0: On se retrouve sur la pureté de la voix de Pentatonix, de la chanteuse de Pentatonix. Pourquoi ce choix de cette chanson qu'on connaît en plein d'autres versions, Alain ?
1: Alors déjà parce que j'adore cette chanson, déjà au départ. Et quand j'ai découvert celle-là, il y a ce côté vocal qui me plaît beaucoup. Souvent, il y a beaucoup de musique derrière, choses comme ça qui étouffent un peu la voix. Et là, on a vraiment la puissance de la voix de ce chanteur qui me plaît. Ça me plaît vraiment beaucoup.
0: Oui, on dirait presque.
1: Et ça me donne le frisson chaque fois.
0: Une chorale ?
1: Une chorale, ah, exactement.
0: C'est,
1: chorale, voilà.
0: Ouais. C'est vrai qu'on 5, la connaît par. Comment il s'appelle Léonard Cohen. Cohen, je crois que la chanson est Léonard
1: mais
0: Cohen.
1: Là, ouais. Mais là, encore une fois, c'est ce côté vocal qui me plaît beaucoup. Il y a une puissance derrière. Il y a une. Enfin, je sais pas. Et moi,
0: elle
1: ça
0: a une voix très pure en plus, hein, presque à la John Baez.
1: Complètement.
0: Elle a une voix très pure. Je voudrais qu'on finisse l'émission en parlant d'un autre personnage. Dans le, on va laisser le bonheur au lecteur de découvrir ce qui va se passer eh bien, entre Marthe, Anatole, Armand, tous les héros de cette histoire, et comment il y a une pirouette à la fin qui donne aussi du sens au roman. Mais pour parler de ce héros de cette trilogie, en définitive, c'est Laubrac.
1: Oui, bien sûr, c'est l'Aubrac. Moi, je suis tombé amoureux de ce pays, parce que c'est un pays, pour un cheval, donc, sur trois départements et trois régions. Mais moi, ce qui me plaît là-haut, c'est que lorsque j'arrive sur l'Aubrac, alors certains vont vous dire, oh, c'est tout rasé, on voit rien. Non, non. Moi, il y a une spiritualité, il y a quelque chose qui passe, le problème, j'ai pas réussi encore à expliquer pourquoi. Voilà. Mais moi, quand je suis là-haut, que je suis devant ces paysages, mais moi, je suis dans la sérénité, dans le calme, et je comprends très bien qu'on ait construit une abbaye à cette époque-là, à Aubrac, donc, pour
0: il n'y a pas besoin d'aller aux États-Unis, les grands espaces des États-Unis, vous les avez là-bas, les grands espaces.
1: Exactement, tout à fait. Oui, moi je
0: on a ce sentiment d'immensité devant les paysages de
1: Braque. C'est ça,
0: et que ça soit l'été, l'hiver, l'automne, bon, c'est sûr.
1: Alors,
0: que
1: l'hiver, je ne l'ai jamais vu parce que malheureusement, il faudrait que j'aille un jour.
0: C'est
1: voilà.
0: Beau.
1: Mais c'est vrai, bon, j'ai acheté pas mal de livres de photographie, mais c'est même rien que ça, regarder les photos, ça, c'est apaisant. Encore une fois, comme je vous dis, c'est. Il y a de la spiritualité. Mm-hmm. Après, bon, chacun l'imagine comme il veut.
0: Non, mais voilà. Je suis tout à fait d'accord avec
1: vous.
0: Mais quand
1: j'arrive, quand on arrive là, qu'on arrive de Marvejols et qu'on arrive, boum, sur l'Aubrac, d'un seul coup, ça explose. Moi, c'est
0: même
1: ça
0: quand
1: sublime.
0: On traverse par la 75,
1: oui.
0: C'est des périodes, des conquites Millau, là, qu'on arrive au-dessus. Oui. C'est vrai que le château, toute la période, le passage entre Sévrac et Nasbinal, etc. Et alors, justement, quand on prend la 75, on voit la bête.
1: Et oui.
0: La bête qui a donné la moitié du nom de votre livre, Les cicatrices de la bête.
1: La moitié, parce qu'effectivement, on ne
0: alors
1: peut pas.
0: Alors, quelle bête ?
1: Ah, mais alors, évidemment, la bête du Gévaudan est très importante au niveau de l'histoire de cette région, puisqu'elle a fait quand même beaucoup de malheurs, je veux dire, à cette époque-là. Et, entre parenthèses, les politiciens de l'époque, que ce soit religieux ou civils, s'en sont bien servis pour faire peur à la population.
0: C'est d'ailleurs très bien expliqué dans le Pacte des Loups. Je ne sais pas si vous vous rappelez
1: du
0: film.
1: Oui, tout à fait, oui, exactement.
0: Très bien.
1: Exactement. Hein. Quand l'évêque de. Comment ça s'appelle de Mende, qui était également comte du Gévaudan, avait lancé dans les églises pour dire, attendez, c'est votre faute parce que vous vous foutez. Bon, les gens à l'époque n'avaient pas Internet, n'avaient pas Facebook et compagnie, donc ils ont tous été plus ou moins étouffés par ça.
0: Mm-hmm.
1: Ça, c'est une manière de diriger, je veux dire.
0: Bien voilà. Sûr, de manipuler.
1: Voilà,
0: même.
1: De manipuler, mm-hmm. Voilà, plutôt, c'est le mot que je cherchais. Mais donc voilà, et la bête par elle-même, donc évidemment, on peut faire, on est obligé de faire allusion, mais comme je dis toujours, on me dit, ah, les cicatrices de la bête, c'est la bête du Gévaudan. Je réponds, pas que. À vous de lire.
0: Oui, non, mais c'est vraiment ça. Voilà. Il y a aussi
1: y a
0: une autre bête.
1: Oui, il y a d'autres bêtes. Oui,
0: qui sont dans les plaines.
1: Oui, et qui sont pires. Voilà. Parce qu'une bête, je veux dire, un animal, sur le fond, ben, il se bat pour survivre, il se bat pour. Un homme peut réfléchir quand même.
0: Voilà. On a jamais...
1: Je ne veux pas trop en dire,
0: non, non,
1: après
0: non,
1: ça
0: non.
1: Va pas aller.
0: On a laissé sous-entendre qu'il y avait une bête ailleurs, donc c'est très très bien.
1: Voilà.
0: c'est vrai qu'en plus l'histoire se passe quasiment 100 ans après l'histoire de la bête du Gévaudan.
1: Ah oui, parce que c'est la fin du 17e.
0: Voilà, deux choses totalement différentes. Surtout qu'en définitive, ça aurait été qu'un énorme loup, cette bête du Gévaudan.
1: Alors ça, on ne le sait pas. J'ai lu pas mal de livres là-dessus. Certains parlent de loup, un énorme loup. D'autres disent que c'est une hyène. Ou une bête extérieure qui serait arrivée comme ça. Ou alors, pourquoi pas, entre guillemets, un serial killer qui se cacherait. Alors, on ne sait pas. Là, pour l'instant, il y a tellement de... Moi, je ne me permettrai pas de dire il y a cette théorie ou pas.
0: C'est vrai ce que vous dites. Et moi, il y a un film qui m'a hyper marqué. Tout à l'heure, je parlais de... J'étais avec la scène de Bessin.
1: Oui.
0: Et on parlait de Galabru.
1: Oui, bien sûr.
0: Je ne sais pas si vous vous rappelez de ce film magnifique qui s'appelle Le Juge et l'Assassin.
1: Oui.
0: Avec Philippe Noiret. Mm-hmm. Et donc Galabru qui joue un serial killer qui égorge les petites filles. Et ça pourrait vraiment être. Ça pourrait être une bête. Hein.
1: Mais complètement.
0: Et donc ça. C'est pour ça que je vous rejoins en disant que ça aurait pu être aussi un être humain.
1: Totalement. Mais là, je vous dis, il y a, vous avez autant de livres sur la bête du Gévaudan qu'il y a autant de théories. Donc, ça coince un peu à un moment. Voilà. Donc, moi, je ne prends pas mon parti là-dessus. Voilà, après le reste.
0: On va quitter l'Aubrac et puis on va parler un petit peu de l'avenir. Donc, beaucoup de salons à l'automne, là. Il y en a eu beaucoup.
1: Oui, j'ai quelques salons. Là, effectivement, et puis 2026 se prépare déjà avec d'autres salons. C'est ça qui est amusant. Maintenant, j'arrive à travailler. Un an sur l'autre. Je commence à être connu, c'est rigolo.
0: C'est une vedette maintenant dans les salons.
1: Non, du tout, du tout. J'ai pas cette prétention-là. Non, mais voilà, il y a ça, effectivement. Et puis un nouveau roman l'année prochaine.
0: Oui. Alors, il est un peu teasing.
1: Alors, le prochain roman, je suis parti sur le savon de Marseille. C'est-à-dire sur la fabrication du savon de Marseille. Il va se passer en partie dans mon village, à Gajan, parce que j'ai voulu mettre Gajan à l'honneur un peu, mince.
0: Bah, bien sûr.
1: Parler un peu de chez soi. Et voilà, et Salon de Provence également. Donc voilà, tout un système comme ça. Et là, donc, il est annoncé normalement pour le mois de juin.
0: C'est
1: 2026.
0: Une ville qui porte romanesque salon ? Vous y avez, enfin c'est une ville, il y a des villes qui sont plus ou moins où on imagine, par exemple, je ne sais pas, les Aliscans, etc. Voilà,
1: oui, d'accord, Salon, c'est Nostradamus.
0: Oui, voilà, c'est ça, oui, mais c'est une belle ville, Salon. C'est vrai
1: moi,
0: qu'on
1: j'aime bien, tout à fait, oui.
0: On la traverse souvent vite, alors que. Arrêtez-vous à l'intérieur.
1: Ah oui, c'est une ville que je trouve assez sympathique et puis très méridionale, très provençale. Très très provençal et j'aime beaucoup voilà. Mais donc il y a effectivement des saboneries à Salon de Provence.
0: La célèbre là comme ben,
1: Marius Favre.
0: Marius Favre. Voilà. Moi j'achète le salon.
1: C'est là que je suis allé voir.
0: Il y a d'ailleurs un très beau, une très belle boutique.
1: Ah oui
0: Marius Favre.
1: Tout à fait.
0: Parce qu'il y en a une autre quand on va à Salon aussi. Je me rappelle.
1: Oui, en arrivant dans le salon, voilà. C'est un peu différent.
0: Mais Marius Favre, ils ont fait quelque chose de charmant, c'est qu'ils ont fait un décor à l'ancienne.
1: Et puis ils sont restés chez eux depuis le début. Voilà,
0: avec la bonne odeur du salon, du savon de Marseille.
1: Complètement.
0: Donc ça va être l'année prochaine, on se retrouve
1: avec un grand plaisir, comme d'habitude.
0: C'est vraiment une grande joie de vous avoir sur les ondes de Radio FM+.
1: C'est réciproque.
0: Et donc, je vous conseille vraiment vivement de retrouver Les cicatrices de la bête. Laquelle bête ? Aux éditions Deboré dans la collection Terre d'écriture. Merci beaucoup Alain Delage et à très bientôt sur les ondes de Radio FM+.
1: C'est moi qui vous remercie de votre gentillesse et de votre accueil.
0: Merci et j'ai oublié de dire merci Léonie qui nous a gentiment accompagnés pendant cette émission. Merci Léonie. Au revoir et à la semaine prochaine pour un autre Aréopage.
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0: Bienvenue dans les Clés du Sens, une chronique consacrée à la sémiologie, la science des symboles. Je suis Léa, et ensemble, nous allons explorer un territoire fascinant, celui des signes et des symboles qui nous entourent au quotidien. Elle nous révèle que chaque mot, chaque nom porte en lui une histoire extraordinaire. Et quoi de plus révélateur de nos représentations collectives que les noms que nous donnons aux animaux qui peuplent notre imaginaire? Cette année, je vous propose de plonger dans l'univers captivant de la symbolique animale à travers les noms de mammifères, en nous appuyant sur un ouvrage remarquable d'Henriette Walter et de Pierre Avenas, L'étonnante histoire des noms de mammifères. Car derrière chaque nom se cache bien plus qu'une simple désignation. Nos peurs ancestrales, nos admirations secrètes et nos mythes fondateurs s'y trouvent. Ces noms sont de véritables miroirs de nos sociétés et nous racontent comment nos ancêtres percevaient le monde animal, quelles vertus ou quels dangers ils y projetaient et comment ces représentations continuent de façonner notre langage et notre pensée contemporaine.
1: Bonjour à toutes, bonjour à tous et bienvenue dans cette nouvelle chronique. Aujourd'hui, on entre dans la forêt et on y suit un animal majestueux, silencieux et dont les bois impressionnants dominent les sous-bois depuis des millénaires. Je veux parler du cerf. On l'appelle parfois le roi de la forêt, même si ce titre officieux n'a rien d'un titre nobiliaire. Et pourtant, derrière ce mot de quatre lettres se cache une histoire linguistique passionnante. Des cornes, des dragons, des tabous et même un insecte, alors accrochez-vous. Commençons par une énigme. Le cerf possède, comme tous les animaux, un vieux nom indo-européen, la racine Hélène. E-L-E-N. On retrouve aujourd'hui encore cette racine en grec et dans les langues slaves et baltes. Mais curieusement, dans toute l'Europe occidentale, langue romane, celtique et germanique, ce nom originel a disparu, il a été remplacé. Pourquoi ? Eh bien parce que les linguistes avancent une hypothèse, le nom du cerf aurait fait l'objet d'un tabou. En fait, dans de nombreuses cultures, on évitait de prononcer le vrai nom d'un animal que l'on chassait par superstition, pour ne pas effrayer le gibier ou s'attirer de mauvais sorts. Alors, on le remplaçait par un surnom, une périphrase. Et quel surnom a-t-on choisi pour le cerf dans tout l'Ouest européen ? Tout simplement, le cornu, la bête à cornes, celui qui porte des bois. C'est de là que vient le latin cervus, dont le français cerf, tous deux issus de la racine indo-européenne K-E-R, qui signifiait corne. Les Grecs le disaient eux-mêmes clairement, ils appelaient le cerf Elaphos keraos, c'est-à-dire le cerf cornu. Comme si les cornes étaient tellement évidentes qu'elles définissaient l'animal entier. Et le Hongrois, de son côté, n'a pas fait autrement. Le mot Svarfas, qui désigne le cerf en hongrois, est construit sur zar, qui veut dire corne. Décidément, partout où le cerf passe, ses bois font impression. Mais voilà, ça devient vraiment intéressant avec cette racine K-E-R, celle des cornes, parce qu'elle a connu deux destinées différentes selon les familles de langues. Dans les langues d'Europe occidentale, le latin, le français, l'allemand, le celtique, c'est le cerf qui a hérité de cette racine, on dit cervus en latin. Mais dans les langues slaves, la même racine a été attribuée non pas au cerf, mais à la vache. En russe, la vache se dit korova, en tchèque, krava. Ce sont bien les bovidés et non les cervidés qui portent le nom des cornus dans ces langues. Tout se passe donc comme si, à un moment donné de l'histoire des langues, les peuples d'Europe s'étaient répartis la tâche. À l'ouest, les cornes, c'est pour les cerfs. À l'est, les cornes, c'est pour la vache. Un partage silencieux, inconscient et pourtant cohérent de chaque côté. La bête à cornes par excellence n'est pas la même selon qu'on vit dans une forêt de chênes ou dans une steppe.
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1: À la chasse, on ne parle pas d'un cerf de la même façon selon son âge. Est-ce que vous le saviez ? Les chasseurs ont développé au fil des siècles un vocabulaire précis, presque poétique. Jusqu'à 6 mois, le petit cerf est un faon. Ce mot vient du latin fœtus qui signifiait enfantement. Et oui, vous avez bien entendu, faon et fœtus sont deux cousins de la même racine. Entre 6 mois et 1 an, il devient un er, un mot emprunté au néerlandais ert qui signifie tout simplement cerf. C'est de là d'ailleurs que vient l'expression pauvre er qui désignait à l'origine un jeune cerf encore sans défense avant de glisser vers le sens d'une personne misérable. À 2 ans, voilà le dagué, formé sur le mot dague car ses premiers bois ressemblent à des dagues. À 7 ans, il est dicor, comprenez 10 andouillés sur ses bois, et s'il atteint 9 ans, ou plus, il mérite le titre de grand vieux cerf. Une vie entière racontée par les mots des chasseurs. Parlons maintenant d'un cerf qui vole. Deux créatures portent ce nom en français, l'insecte et le jouet. Et les deux méritent qu'on s'y attarde. L'insecte d'abord, le cerf-volant, que l'on appelle aussi lucane en langage scientifique, est un gros coléoptère dont le mâle arbore de formidables mandibules qui ressemblent à s'y méprendre au bois d'un cerf. Cette analogie est tellement évidente qu'elle a traversé les frontières. En anglais, on dit stag beetle, le scarabée cerf. Mais le jouet, là ça se complique et c'est bien plus amusant. Parce que si on fait le tour des langues pour savoir comment les autres peuples appellent cet objet qu'on fait voler dans le vent, on obtient une liste assez savoureuse. Les Anglais disent kite, le milan, un oiseau. Les Italiens disent aquilone, l'aigle. Et les Portugais, papagaio, le perroquet. Les Espagnols, le cometa, la comète. Et dans une grande quantité d'autres langues, l'allemand, le norvégien, le danois, le suédois, c'est un dragon. Tout le monde vole, plane, s'envole, sauf le français qui choisit un cerf. Pourquoi ? Eh bien, l'hypothèse la plus séduisante fait un détour par l'ancien français. En ancien français, le serpent se dit serpe. Et l'on sait que les tout premiers cerfs volants venus de Chine étaient traditionnellement façonnés en forme de dragon ou de serpent. Il y aurait donc eu quelque part dans l'histoire un serpent volant, serpe volant, dont la forme aurait glissé par confusion phonétique vers cerf volant. Un serpent déguisé en cerf porté par le vent. Voilà une étymologie digne d'un roman. Alors, du tabou préhistorique à la confusion phonétique médiévale, en passant par les strates de la vénerie et le partage des cornes entre cerf et vache selon les latitudes, le cerf n'en finit pas de nous surprendre. Comme quoi, il ne suffit pas de regarder un animal, il faut aussi écouter ce que son nom a à nous dire. Alors, à très vite pour la prochaine chronique. Et d'ici là, levez les yeux et les oreilles.
0: 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La prochaine fois, nous explorerons un autre animal et ses secrets linguistiques. En attendant, restez à l'écoute des mots qui vous entourent, ils ont tous une histoire.

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1: Amis d'aujourd'hui, de demain et de toujours, bonjour, vous êtes au Gospel de Jimmy, l'émission de tous les gospels avec moi, votre ami et serviteur au micro. C'est vraiment toujours pour moi un plaisir d'être avec vous tous les vendredis après-midi, dans la joie et dans la bonne humeur. J'espère que vous allez bien. Je vous propose maintenant de commencer notre émission en allant faire un petit voyage un petit peu loin. Il faut faire 12 heures d'avion. On va aller du côté de l'Afrique du Sud avec la chorale Tengoma Gospel Choir qui va nous apporter quelques titres de gospel, mais cette fois-ci en langue, en dialecte, en zoulou, il me semble que ouais, c'est le zoulou qui parle là-bas, entre autres, parce qu'il y a beaucoup de dialectes en Afrique du Sud. Donc, ne me demandez pas de vous traduire ces chansons, je serai incapable, mais en tout cas, quand je les écoute ces chansons, le cœur y est, ça me touche beaucoup et je ressens beaucoup d'émotions. Donc, j'ai envie de partager ces différentes émotions avec vous. Donc, on va écouter deux titres de nos amis de Tengoma Gospel. On va écouter Bavuke et Mumpalaya. Et je m'excuse d'office pour la prononciation, si elle n'est pas très bonne, mais on peut s'écouter sur deux titres de nos amis de Tengoma Gospel Choir.

Merci vraiment de votre fidélité, chers amis, à cette émission Le Gospel de Jimmy. Je vous propose maintenant qu'on puisse poursuivre notre émission dans la joie et dans la gaieté avec deux autres titres de nos amis d'Afrique du Sud, Teguma Gospel Choir, Longanani et Diko Kele. Je m'excuse vraiment auprès de nos amis d'Afrique du Sud parce que c'est vraiment pas une langue que je maîtrise, mais je suis vraiment content de partager ces belles musiques avec vous au Gospel de Jimmy sur FM+.

Je suis quand même content de voir aussi l'évolution que prend cette émission, parce que doucement, mais sûrement, dans 2 ans, nous allons fêter les 20 ans d'existence de cette émission. Allez, entre-temps, nous allons écouter non pas un, mais trois chansons de nos amis d'Afrique du Sud, Nandi Elezi, Ingwenyama et Mokalela. Et après, on va retrouver Rachel Atifazi, si le temps nous le permet. Mais écoutons ces 3 derniers titres de nos amis de Tenguma Gospel Choir.

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1: Ben, chers amis, vous êtes bien au Gospel de Jimmy, l'émission de tous les Gospels, avec moi, Jimmy, votre ami et serviteur au micro. Est-ce que vous avez bien noté ben, toutes les dates de concert que je vous ai données tout à l'heure, avant d'écouter les trois titres de nos amis de Tengoma Gospel Choir qui nous viennent de d'Afrique du Sud? Et bien maintenant, on a eu l'honneur de la recevoir en début de cette année. Elle est de bien chez nous, c'est notre chère Rachel Ratsizafi qui était venue ben, il n'y a pas si longtemps, ben, au mois de septembre, comme je disait, nous parler de sa carrière et des concerts. Et bien là, il me semble en plus qu'elle est en train d'organiser un stage de gospel carrément au Portugal. Quoi. Je pense que je vais l'inviter à venir nous en parler un petit peu plus. Ce serait vraiment sympa de sa part. Mais entre-temps, on va l'écouter avec ses projets solo. Et on va écouter deux titres de son répertoire, I Depend on You et He Had a Dream. On va écouter notre ami Rachel Ratsizafi nous jeter ces deux chansons.

Notre chère Rachel Ratissafi, qui vient de nous interpréter deux titres de son dernier album, qui est quand même sorti, je dis pas de bêtises, en 2022. Et là, on va écouter deux autres titres de son très bon répertoire, et dont j'aime bien la deuxième, I'm Born Again, et avec le petit Tidiz, qu'ils ont fait un petit duo. C'était sympathique, j'aime bien la partie rap de cet album. Donc, on va poursuivre dans la joie, dans la gaieté. Et je vous remercie de votre fidélité. FM Plus sur le 91 FM dans la joie et dans la gaieté. N'hésitez pas bien sûr à nous contacter, à aller sur notre site internet, sur notre Facebook, pour voir vraiment la triste actualité de cette merveilleuse radio associative qui s'appelle la radio FM Plus sur le 91 FM. Donc on va écouter Love for Eternity et I'm Born Again, toujours notre amie Rachel Ratissafi.

Le temps passe très très vite, chers amis, mais je vous remercie vraiment de votre fidélité à cette émission. Et c'est pas comme je disais, ben, cette année, je suis content, assez fier, parce que j'ai eu l'honneur de recevoir beaucoup d'artistes, beaucoup d'invités. C'est pas du tout qu'avant, j'avais pas des invités, j'en avais, mais pas autant que cette année. C'est vrai que c'était vraiment quelque chose aussi. Il faut dire aussi que cette année, la communauté gospel de Montpellier était vraiment très occupée avec beaucoup de concerts, de stages et de manifestations. Donc franchement, merci beaucoup à tous ces artistes qui m'ont fait l'honneur et le plaisir d'être mon invité lors de cette émission. Donc il ne nous reste pas beaucoup de temps à passer ensemble, on va quand même écouter un autre titre du très beau répertoire de notre amie Rachel.

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1: Merci beaucoup, chers amis, de votre fidélité à cette émission, le gospel de Jimmy. Prenez soin de vous, chers amis, et on se retrouve quand est-ce, vendredi prochain, ou ça, sur FM Plus, qui est fréquence 91 FM. On va se quitter avec quoi? On va se quitter avec notre titre, comme The Time, un dernier titre de notre ami Rachel, pour pouvoir se quitter dans la joie et la gaieté. Merci à vous, et à vendredi prochain, chers amis.

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0: L'auteur montpelliérain Max Rouquette, né en 1908 et disparu en 2005, a eu un parcours de vie qu'on pourrait qualifier de riche. Médecin de profession, auteur de nombreuses œuvres littéraires, de la poésie, des nouvelles ou encore des pièces de théâtre, il avait à cœur de faire entendre, de faire vivre la langue occitane, langue qu'il entendait dans son enfance à Argeliès et qu'il a suivie jusqu'à l'adolescence et ses études à Montpellier et enfin jusqu'à son âge adulte. Militant depuis les années 1920, il était déjà engagé dans des associations de défense de la langue occitane. Il participe en 1945 à fonder l'Institut d'études occitanes, une association culturelle dont le but est le maintien et le développement de la langue et de la culture occitane, et s'implique également personnellement, tout à fait personnellement, dans les combats occitanistes de l'époque, notamment pour l'enseignement.
1: Alors, je pense que sa vocation d'écrivain en occitan...
0: Jean-Frédéric Brun, président de l'association Amistas Max Rouquette.
1: Et quelque chose de... C'est une décision de jeunesse autour de l'âge de 10-12 ans. Et il me disait, quand j'y ai d'avalade dans la carrière, quand je suis descendu dans la rue, donc dans sa maison, sa maman était finement lettrée, lui faisait lire de la poésie, mais elle parlait en français. Et son père était bien sûr occitanophone, c'était un village, mais c'était le maire du village. Donc dans la maison, en fait, il se parlait plutôt français. Et quand il est descendu dans la rue et qu'il a fait connaissance des enfants de son âge, tout le monde parlait en occitan. Et cette découverte était un peu magique pour lui, parce que c'était l'espace de la liberté, la langue d'oc. En même temps, il découvrait la nature, il jouait avec les nids des oiseaux, ils allaient se cacher dans les buissons.
2: C'était aussi un homme de conviction, ce n'était pas un écrivain dilettante. Je m'appelle Jean-Claude Forêt et je suis retraité de l'éducation nationale, comme on dit. Enfin, bon, sur le plan de l'écriture, il s'est totalement engagé là-dedans, mais l'écriture en occitan ne suffisait pas pour lui. Il fallait que la langue se maintienne, soit parlée, pour que l'écrire ait un sens.
3: Philippe Martel, professeur honoraire des universités Paul-Valéry Montpellier. Il commence dès la fin des années 20, alors qu'il est tout jeune, il a 20 ans, et il envoie des poèmes à une revue qui s'appelle Calendau, qui était faite par Pierre Azéma, et qui était une très très grande revue, tout à fait intéressante.
2: Il s'est engagé dans une association qui s'appelait les étudiants du Languedoc, une association à laquelle, dès qu'il y est entré, quand il faisait ses études de médecine, à laquelle il a donné une orientation occitaniste. C'est-à-dire, il en a fait un outil de défense et d'illustration de l'Occitan. Chose pour laquelle cette association n'était pas faite à l'origine. Enfin, il l'a en quelque sorte noyauté.
3: Cette association d'étudiants, alors qui au départ était une association d'étudiants tout à fait normale, hein, on boit des canons, on s'amuse, puis ils ont commencé à y mettre un petit peu d'intérêt pour la culture locale, l'histoire locale, la langue locale, et ils ont donc comme ça recruté un certain nombre de gens qui pouvaient parfaitement ensuite adhérer au Félibrige ou à n'importe quel groupement occitan. Alors ça, c'est un petit peu la première étape. C'est là où, en fait, il fait ses premières armes dans l'organisation d'un mouvement étudiant. Il devient médecin, il passe sa thèse en 36, et une fois qu'il a passé sa thèse, il peut revenir un petit peu au militantisme occitan en adhérant à un groupe dirigé par Charles Camprou, qui est une personnalité importante de notre histoire, qui va donner le parti occitaniste à partir de 1935 et par la suite.
4: Marie-Jeanne Verny, professeur émérite d'Occitan à l'université Paul Valéry. Il a fait partie de ces gens qui ont créé le nouveau Languedoc avec une revue qui s'appelait Occitane, dans laquelle il écrivait. Il était beaucoup préoccupé par la presse. Il avait proposé de faire à l'époque un office de la presse occitane, parce qu'il pensait à juste titre que si on voulait sortir des limbes, il fallait absolument être visible dans la presse. Oui, travail de lobbying aussi par l'écriture. Et ils avaient quand même, c'était pas un lectorat énorme, mais quand même, ils publiaient à l'époque, avec les moyens de l'époque. Quand on voit maintenant comment on travaille sur un ordinateur et quand on pense qu'ils faisaient ça à la main, quand on voit les numéros qui paraissaient régulièrement, on dit chapeau le travail. Je sais même pas comment ils faisaient, on n'arrive même plus à s'imaginer. Au moment où on fait circuler des fichiers, comment il faisait à partir d'un texte écrit pour arriver à, jusqu'à l'impression. Moi, ça me fait rêver.
3: Politiquement, à ce moment-là, il est socialiste. Hein. Ces articles sont des articles avec quand même un contenu politique. Alors, dénonciation du centralisme, alors ça fait partie des incontournables du mouvement occitan depuis Frédéric Mistral. Il démontre que, finalement, le centralisme parisien pompe les ressources et la richesse des périphéries, et il est déjà, finalement, dans ce que Lafon appellera le colonialisme intérieur. Et donc, c'est quelqu'un qui a donc un rôle assez important dans le mouvement. Seul problème, 36 c'est 36, 3 ans après c'est 39, 39 c'est la guerre, et la guerre aboutit à la disparition totale de ce mouvement, ne serait-ce que parce que ses animateurs se retrouvent tous au front.

0: pas osé avant la guerre parler d'Institut d'études occitanes parce que le modèle catalan, alors que les Catalans ont beaucoup, beaucoup, beaucoup aidé, financièrement parlant, l'occitanisme des années 30. Alors en 45, la question ne se pose plus, puisque c'est au contraire les Occitans qui soutiennent les Catalans. Et dans ce cas-là, on peut carrément inventer un institut d'études occitanes.
1: Et il y a eu un créneau qu'ils ont saisi au moment de la libération, puisqu'il y avait quand même pas mal d'acteurs de l'occitanisme qui étaient engagés dans la résistance. L'Institut d'études occitanes, effectivement, ils étaient un petit noyau très motivé, avec des gens de grande valeur, et Max Rouquette a été un des créateurs. Il en a été président au début des années 50 et jusqu'en 1952.
0: Et en tant que personnalité tout à fait insoupçonnable, avec donc des connexions avec Girard, avec Camille Soula, qui est lui-même en connexion avec tout l'appareil socialiste du Midi de la France, il est parfaitement à sa place dans le renouveau, dans la création de l'Institut d'études occitanes. Et il y est directement associé à des postes de responsabilité. Il sera secrétaire général et président de l'IO à des dates différentes.
2: On ne peut pas militer pour une langue si cette langue ne porte pas une culture. Moi, les langues m'intéressent par la culture qu'elles portent, à condition qu'on leur donne le droit de porter une culture. Et ça, c'est encore une autre histoire. Je pense que Max a fait beaucoup pour la langue en montrant qu'elle était capable de produire de la beauté comme toute langue à laquelle on donne le droit d'écrire. Donc ça, il l'a montré, et son œuvre plaide pour la langue et plaide donc pour notre combat pour le respect de l'Occitan et sa vie.
1: Et donc, c'est un peu la problématique de la traduction. On se dit, qu'est-ce qui va passer d'une œuvre en traduction, surtout une œuvre tellement dépendante de la langue dans laquelle elle a été créée. Et visiblement, il en reste pas mal de choses. Je ne suis pas à même de trop bien le juger, puisque je n'ai jamais lu de A à Z des textes de Max en français. Ouais. Je préfère les lire en occitan, mais visiblement, même la difficulté, c'est que finalement, les gens oublient qu'il y a un texte original en occitan et imaginent Max Rouquette comme un auteur qui a écrit en français. Il y a une petite curiosité, c'est qu'il aurait eu aussi un texte vaguement que personne ne lit. Et ça, il y a un certain malaise là-dessus, bien sûr.
2: Mais en même temps, il a eu un engagement, je dirais, militant plus direct. Et il s'est beaucoup engagé dans la fin des années 40 et début des années 50 pour la loi Vexon. Donc il a été un de ceux qui ont fait pression au niveau de la SFIO pour que cette loi soit adoptée. Et c'est la première loi qui autorise un enseignement des dialectes locaux, comme on disait à l'époque. C'est la première. Elle est toute rikiki. Hein. Un certain Philippe Martel a montré comment... Il y avait au départ une proposition communiste qui était beaucoup plus substantielle, mais que Dexon avait été commandité pour la squeezer. Et finalement, le Dexon en question s'était pris d'intérêt pour ces langues qu'il était censé flinguer. Et il avait fait sa proposition de loi.
0: 2 janvier 50. Monsieur, la loi est votée. Elle attache votre nom à une capitulation devant quelques fonctionnaires du ministère. Il m'est amer de me souvenir que j'ai dû naguère vous défendre contre les soupçons de nos amis bretons et provençaux qui vous suspectaient d'avoir demandé le rapport de ce projet pour le mieux torpiller. Mes sentiments socialistes autant que désolé. Voilà. On a les correspondances entre Dexon et Rouquette. Et on s'aperçoit que c'est musclé. La première lettre de Rouquette à Dexon, elle commence « Cher camarade okay. ». Puisque Dexon était socialiste et Rouquette l'était aussi. Et visiblement, la réponse de Dexon, qui n'était pas du tout intéressé par la question des langues régionales, il était même plutôt contre. En gros, il pensait que c'était une sorte de complot obscur entre le Vatican d'un côté, parce que le MRP avait déposé des propositions de loi sur la question, et... le Kremlin de l'autre. Dans les années 80 encore, il expliquait cette alliance entre le Vatican et le Kremlin ne nous disait rien qui vaille. Et donc, lorsque Rouquette...
3: C'est un conservateur de la géopolitique mondiale.
0: Alors, c'était quelqu'un qui avait été mis là par la SFIO parce que c'était une bête de travail. Quand on avait un sale boulot, un sale rapport, un sale projet à faire rédiger, on pensait à Dexon parce qu'il faisait ça comme en rigolant. Et dès le départ, il avait expliqué qu'il était là pour flinguer le truc, en gros. Et donc, Rouquette lui écrit gentiment... L'autre lui répond moyennement.

0: gentiment, et la suite des lettres, c'est « cher monsieur ». Et à un certain moment, « monsieur ». À un certain moment, lorsqu'il s'aperçoit vraiment que ça n'avance pas, que Dexon se laisse manipuler par le Sénat, par le Conseil de la République, l'équivalent du Sénat de l'époque, là, il lui envoie une lettre à cheval sur le thème « vous êtes en train de saboter tout, vous êtes... » Et Dexon lui répond sur le même ton. Alors, ils finissent par se rabobécher un peu, mais là-dessus, Roquette fait partie, avec Pierre-Louis Berthaud et des Bretons, beaucoup de Bretons, de ceux qui ont malgré tout permis, en négociant avec les cercles politiques et l'administration de l'éducation nationale à Paris, permis de faire enfin adopter la loi d'Aixonne, avec toutes ses limites.
1: Mais évidemment, elle est très très faible par rapport à ce qu'elle a. Mais symboliquement, c'était la première fois qu'il y avait une loi qui a soulevé à l'époque des polémiques impossibles, parce que tout à coup, certains s'imaginaient qu'on allait tuer la République et le français. Mais bon, la loi est toujours en vigueur, elle est intégrée dans le code de l'éducation, puisqu'elle était essentiellement sur l'enseignement. Hein. Il était bien en cours à la SFIO, il connaissait bien les députés. Donc, il n'a pas été le seul. Hein. Quand on travaille sur les archives de Robert Laffont, de Keravel en Bretagne, on se rend compte qu'il y a eu tout un travail de lobby pour défendre cette loi. Et il en a fait partie, vraiment.
2: Donc ça, il le faisait en tant que responsable de l'IO, qu'il a participé à fonder en 1945.
1: Oui, mais bon, ça a toujours été un individu quand même. Hein. Il l'a cofondé, mais il faudrait revoir les organigrammes de l'IEO à travers toutes ces années. Je pense que signer Max Roquette, ça suffisait. Ça suffisait. C'est pas n'importe qui. Il avait un brio intellectuel, une culture, une autorité naturelle qui faisait que les élus qui le rencontraient devaient être impressionnés. Le discours qu'il tenait avait de la force et de la profondeur. Donc, ce que j'appelle l'autorité intellectuelle, à mon avis, ça devait suffire. Ça, et le fait que c'était un socialiste, j'allais dire, sincère.
2: Et une élocution aussi.
1: Ah, ça, Max, il ne cherchait pas ses mots. Hein. Que ce soit en français ou en occitan, une élégance parfaite et le mot juste tout de suite. Et ça, jusqu'à sa très grande vieillesse.
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tes yeux voient dans un éclair les champs d'oliviers endormis et ne se ferment pas devant l'âcre lueur éclatant des fusils. Federico Garcia.

Devant la porte de l'usine, le travailleur soudain s'arrête. Le beau temps l'a tiré par la veste, et comme il se retourne et regarde le soleil, tout rouge, tout rond, souriant dans son ciel de plomb, il cligne de l'œil familièrement. Dis donc, camarade soleil, tu ne trouves pas que c'est plutôt con de donner une journée pareille à un patron ?

0: 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Bonjour à tous et bonjour à toutes. C'est la chronique culinaire. Alors aujourd'hui, je vous donne quelques trucs et astuces. Quand les citrons ne sont pas chers, achetez-en une certaine quantité. Enlevez les zestes que vous pouvez mettre dans un sac plastique alimentaire. Pressez les citrons, vous enlevez les pépins et vous mettez le jus dans des bacs à glaçons au congélateur. Vous pourrez vous en servir au fur et à mesure, suivant vos besoins. Les zestes de citron, vous pouvez les confire pour mettre dans un gâteau, par exemple. Si vous voulez avoir des crêpes légères, battez les blancs d'œufs en neige et vous les rajoutez délicatement à la pâte. Pour obtenir des meringues super bien gonflées, il suffit de les saupoudrer de sucre glace avec une petite passoire fine avant de les enfourner. Si vous voulez faire de jolis fonds de tartelettes pour faire un beau dessert, un beau goûter, vous prenez des coquilles Saint-Jacques, vides bien sûr, bien propres. Vous tapissez ces coquilles Saint-Jacques avec de la pâte brisée. Vous piquez le fond avec une fourchette. Bien entendu, vous enlevez le surplus de pâte au-dessus de la coquille. Et vous enfournez pour 20 minutes à 210 degrés. Et vous attendez que ce soit bien refroidi pour démouler. Alors, pour que votre lapin soit plus digeste, faites blanchir les morceaux à l'eau bouillante 2 à 3 minutes. Toutes les toxines seront éliminées. Pour rafraîchir une mayonnaise que vous avez préparée la veille, parce que malgré tout, il y a quand même pas mal de gens qui font la mayonnaise maison. Donc, vous n'avez qu'à rajouter 2 cuillères à soupe de vinaigre bouillant. Et vous allez voir, elle va retrouver son aspect lisse. Pour réussir un riolet moelleux, il faut attendre que le riz ait complètement absorbé le lait pour le sucrer. Parce que, figurez-vous, que le sucre empêche le riz de cuire. Pour obtenir des frites légères, vous les trempez dans du lait écrémé avant de les plonger dans la friture. Enfin, je vous donne un dernier truc. Dans une bouteille de vodka, vous la remplissez, la bouteille, vous la mettez à moitié, il faut qu'elle soit à moitié remplie. Vous allez y mettre des tranches fines d'écorce d'orange, de citron jaune et de citron vert. Et vous allez tout simplement laissez reposer au frigo 6 à 8 mois. Vous pourrez rajouter cette vodka à des apéritifs ou à des salades de fruits, des desserts. Et vous pouvez faire la même chose avec la Marie Brizard. Vous mettez l'orange, le citron jaune, le citron vert, l'écorce du moins, et vous laissez pendant 3 mois de côté. Pas au frigo, hein, c'est pas obligé au frigo, vous pouvez le laisser dans une armoire à l'abri de la lumière. Voilà, chers auditeurs, j'espère que ces trucs vont vous permettre de vous faciliter la vie quand vous cuisinerez. Et moi, je vous dis au revoir, bye bye. La chronique culinaire de Polo.
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1: Du 7 au 11 avril se déroulait la 4e édition du festival Vitamine L, littérature et jeunesse à Saint-Gaudens, afin de promouvoir la lecture, le livre et faciliter la rencontre avec des écrivains. Durant la semaine, Vitamine L, en partenariat avec l'association Graines d'Avenir Comminges Pyrénées, a invité Carole Schex pour une résidence et rencontrer des jardiniers dans deux lieux, au Jardin du Comminges à Eos et au Jardin du Soumès à Saint-Gaudens.
2: Je suis Carole Schex, illustratrice tout terrain depuis presque 30 ans. Alors là, on est sur une fin de résidence. Une résidence, en fait, il y a un début et une fin. Une résidence, en fait, c'est quand même très abstrait comme mot. Mais pendant un temps, on est sur un territoire. Et moi, j'aime bien le mot de territoire, c'est des terrains de vie. Et à l'invitation de l'association Vitamine L, on m'a proposé en fait d'avoir un acte de création. Souvent sur un salon du livre, un festival, on vient par rapport à nos métiers d'illustratrice, auteur, autrice, autour de nos livres. On fait des rencontres scolaires ou dans différents publics. Là en fait, l'association m'a proposé, on a co-construit en fait une résidence sur les territoires. Connaissez mon travail autour des jardins au pluriel. De l'intime au partagé en passant par l'ouvrier et au jardin merveilleux. Et on a monté avec leur partenariat multiple un programme et des rendez-vous sur le territoire, en fait, à Saint-Gaudens et autour de Saint-Gaudens. Et le but de cette résidence, la commande, pour un temps très court de résidence, la première semaine je suis venue début mars, je suis restée 5 jours on va dire, et du 7 au 11 avril j'ai finalisé en fait des choses, et donc j'ai fait des dessins sur le vif, c'est ma pratique de dessinatrice tout terrain, donc j'ai regardé, j'ai écouté, j'ai dessiné des gens, j'ai pris aussi des photos, et à l'atelier à Paris, je n'habite pas à Saint-Gaudens, donc je suis venue exprès à Saint-Gaudens, j'ai continué à travailler et j'ai proposé de restituer ces dessins sur le vif en les adaptant en noir et blanc à l'encre de Chine et faire 3 grands originaux d'1m10 sur 1m50 de haut et un quatrième qui était l'adaptation en fait de l'affiche, parce que l'association à un moment donné m'a proposé quelque chose d'infusable en fait. Elle m'a dit on t'invite sur une résidence, on t'invite à créer une lecture dessinée musicale hein, si tu as envie, et puis en fait on t'invite à réaliser la communication du festival. Donc il y a eu 4 grands panneaux en fait participatifs et collectifs.
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1: Aujourd'hui, nous sommes le 3 mai et direction la République tchèque et parlons de gymnastique avec une très grande championne.
2: Elle est une figure de l'âge d'or de la gymnastique du milieu du XXe siècle. La tchèque Vera Chaslowska est née à Prague le 3 mai 1942. Son appétence pour le sport est née lors de son plus jeune âge. Elle aurait pu faire toute autre discipline, mais l'appel des agrès se fait de plus en plus fort. Talentueuse, Vera a dû toutefois attendre ses 18 ans pour participer à une échéance de portée mondiale, et pas n'importe laquelle, elle fait partie de l'équipe tchécoslovaque de gym présente aux Jeux Olympiques de Rome en 1960. Ces Jeux, qui étaient encore sous l'influence gymnique de la soviétique et grande championne Larissa Latinina, Vera, en 1960, ne peut apporter à son pays que l'argent du concours par équipe. 4 ans plus tard, à Tokyo, elle devient la révélation des Jeux. L'argent par équipe, une nouvelle fois, mais surtout 3 titres au concours général, à la poutre et au saut de cheval. Et vous allez certainement me demander si ça va s'arrêter comme ça pour elle. Eh bien, je vais vous répondre que non. En 1968, à Mexico, la gymnaste tchécoslovaque rafle 6 autres breloques, dont 4 titres. Au total, Vera devient 7 fois championne olympique, marchant donc dans les traces de son aînée Latinina. S'ajoute à son palmarès des titres mondiaux et européens, une légende, Chaslowska, oui, et pourtant, son histoire ne lui procure pas un blanc-seing. Elle, farouchement opposée à la pression soviétique sur sa patrie, la Tchécoslovaquie, au milieu des années 60, elle va même être invitée à s'exiler par le régime, un régime qu'elle exècre. Après la chute du rideau de fer, Vera s'engage davantage dans son pays, prenant même des responsabilités, comme être à la tête du comité olympique, ce qu'elle avait toujours refusé sous régime communiste. Vera Chaslowska nous quitte durant l'été 2016, elle avait 74 ans.
1: Allez, on se donne rendez-vous demain pour d'autres histoires d'un jour. Et demain, on vous réserve une rencontre très particulière avec l'inventeur du judo.
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2: La Fève du Tarn, l'association de la Fondation étudiante pour la ville, a fêté ses 30 ans en 2025. Elle est encore aujourd'hui bien active, avec toujours le même objectif, faire de la jeunesse un acteur clé de la lutte contre les inégalités, créer des liens et de la solidarité. Nawel Bensetti, délégué interdépartemental Tarn-Aveyron, revient sur la création de cette antenne locale.
3: Alors la FEF, c'est une association nationale. Elle est arrivée à Albi en 1993, soit 2 ans après sa création à l'échelle nationale. Elle est localisée donc au sein de l'université Jean-François Champollion. C'est l'université et la ville d'Albi à l'époque qui a souhaité justement faire venir la FEF pour créer du lien entre campus et quartier de la ville, pour voilà, créer une passerelle entre le monde étudiant et la jeunesse albigeoise. L'enjeu, c'est de permettre en tout cas de mobiliser des étudiants et aujourd'hui de plus en plus de lycéens à être mentor d'un enfant ou d'un jeune qui peut rencontrer des difficultés dans son parcours. C'est avant tout une rencontre et un parcours à partager à deux. Et l'étudiant ou en tout cas le lycéen apprend du jeune qui l'accompagne. La FEV est un enfant de la politique de la ville, puisqu'en 1991, c'est dans le cadre de la politique de la ville que la FEV a été créée. Et donc notre champ d'action premier est vraiment de permettre à nos mentors d'aller dans les quartiers politiques de la ville, des villes où on intervient, donc bien évidemment Albi, mais on est également à Carmo, à Castres, Gaillac, voilà, plusieurs villes du département du Tarn. Et notre enjeu, c'est vraiment d'accompagner les enfants issus de ces quartiers pour leur permettre aussi de montrer que l'université peut être aussi accessible pour eux. Alors on a un projet en effet qui s'intitule l'accompagnement vers la lecture où l'objectif c'est vraiment des mentors qui accompagnent des enfants, pas dans l'apprentissage de la lecture mais plutôt dans l'éveil et l'utilisation de l'outil du livre comme lecture plaisir. Et voilà, l'enjeu c'est d'aller à la bibliothèque, dans des tiers-lieux, voilà, pour lire et raconter des histoires à ces enfants et faire en sorte que le livre puisse être ramené au domicile et devienne un outil familier pour ces enfants et ces familles.
2: La FEV a fêté ses 30 ans il y a quelques mois, un moment important pour l'équipe.
3: Un moment important parce que ça nous a permis de valoriser et en tout cas de, voilà, de mettre en valeur en fait toutes les actions et tout l'historique de la FEV à travers ces années, ces territoires, à travers ses engagés, parce que c'est quand même eux qui sont acteurs premiers sur le terrain. Donc voilà, ça a été un moment où on a pu valoriser et aussi se rassembler autour de cet événement et montrer aussi aux partenaires ce qui nous unit, c'est aussi l'engagement et accompagner en tout cas les plus fragiles.
2: Ce numéro de 180 secondes a été réalisé par Radio Albigeois pour l'Assemblée régionale des radios associatives dans le cadre d'un partenariat avec la région Occitanie-Pyrénées-Méditerranée.
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0: 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Bienvenue à tous dans Blues Time, le blues d'hier et le blues d'aujourd'hui. Une heure de blues pour faire passer le vôtre.
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0: Allez, c'est parti pour une heure de blues, amis auditeurs, auditrices, bienvenue dans Blues Time. Et cette émission s'est ouverte avec le dernier album de Tom Principato, intitulé Trungin. Après 10 ans, plus de 10 ans d'absence dans les studios, Tom Principato est revenu égal à lui-même en tant que guitariste et concepteur d'une musique bluesy, certainement pas du blues orthodoxe du style Chicago Blues, mais son style à lui inimitable et un guitariste qui n'en ressemble à aucun autre. Allez, on poursuit avec un petit hommage, un hommage bref mais sincère à un grand bluesman blanc qui a disparu en février dernier. Je parle de John Hammond. Tout de suite, extrait d'un concert qu'il a donné en 2004 avec un titre Jockey Full of Bourbon, qui est un titre en fait de Tom Waits, son ami Tom Waits, qui la reprend sur scène et même sur un album studio antérieur à 2004. Bonne écoute à tous.
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Pateau qui avait ouvert cette émission et c'était extrait de son dernier album 2026, un album qui est sorti précisément le 3 avril de cette année. C'était précédé de deux extraits en hommage à John Hammond qui nous a quittés au mois de février 2026, donc il y a à peine quelques semaines. Donc Come On In My Kitchen, un classique du blues dû à l'écriture de Robert Johnson qui était repris sur un de ses premiers albums qu'il a enregistré en 1964, ce qui donne une idée de son investissement personnel dans le blues, c'est-à-dire de son feeling qui est totalement perceptible sur cette reprise. John Hammond, un personnage assez incontournable, discographie quand même qui tourne autour de 30 albums, un style plutôt en général acoustique avec quelques pistes électroacoustiques ou électriques. Mais on retiendra surtout son feeling et son investissement évident dans cet univers de la musique blues. Allez, on poursuit avec une piste toujours d'un album qui est très récent puisqu'il est sorti en 2026, celui de Bob Stroger. Bob Stroger, un personnage qui est né dans le Missouri mais qui a vécu très très longtemps à Chicago et qui a accompagné avec sa basse ou sa contrebasse de nombreux dinosaures illustres du blues. Donc là, après quelques années d'absence, il revient sur scène et en studio, d'où ce titre Bob is Back in Town. Donc le plaisir d'écouter cette piste qui donne le nom à cet album, avec un tempo très lent, chose que seul pratiquement il n'y a que des vieux blacks qui savent faire ce let back très lent. Ne vous endormez pas, et juste pour information, le personnage a 94 ans. Bonne écoute à tous.

toujours connecté sur le 91. Pour Montpellier, vous écoutez Blues Time. Et cette séquence est terminée avec l'excellent Torbjørn Risager, un musicien, chanteur et guitariste qui vient du Danemark. Et c'était extrait de son dernier album en date intitulé House of Sticks. Un personnage qui finalement est assez inclassable. Un fond musical très lié à la soul ou même au blues avec une forme musicale qui est quand même assez proche du rock parfois. Et c'était précédé par une piste plutôt cool et même très cool de Mark Hill alias Fat Max. Un personnage qui est anglais, particulièrement anglais de Londres et qui a migré en Nouvelle-Zélande où il poursuit une carrière musicale assez locale mais très intense. Et c'était extrait de son album 2021 intitulé Delta Electric. On poursuit et on reste sur le même Mark Hill alias Fat Max. Bonne écoute à tous.

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2: Je vous rappelle juste l'interface pour communiquer ou vous exprimer à propos de cette émission si vous en avez envie, pour des informations sur la programmation, sur les titres, sur les albums ou pour dédicaces musicales, c'est possible. Donc c'est sur le 06 06 48 74 30 06 06 48 74 30 par SMS pendant la diffusion de cette émission. Voilà.

0: Allez, fin de séquence avec l'excellent Rick Vito, extrait de son dernier album 2024, intitulé Cadillac Man. Et c'était précédé par une piste d'un bluesman assez peu connu, Ion Baptiste. Extrait également d'un album 2025 intitulé Big Money. Voilà, vous savez tout, ou presque, cette émission se poursuit. On reste dans le blues, bien évidemment, et en particulier dans l'acoustique, en faisant un saut en arrière jusqu'aux années 60, où l'incroyable Joss White a enregistré cette piste, Hard Time Blues. Joss White, un monument du blues traditionnel du Mississippi, un personnage qui a joué dans plusieurs styles, accompagné avec un orchestre ou tout simplement en acoustique tout seul, un personnage avec deux instruments à part entière. On peut pas dire ça de tous les bluesmen passés et présents, si, de quelques-uns bien évidemment, Muddy Waters, Howlin' Wolf, Johnny Hooker, deux instruments, sa guitare et sa voix, qui est un instrument à part entière. Je vous laisse découvrir peut-être et apprécier probablement. Bonne écoute.
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In Memoriam Chanamanda, 1942-2026. Allez, un dernier pour la route, pour lui, la clé de l'autoroute. 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

Et voilà, c'est sur ces sons que cette émission se termine. Je vous retrouve la semaine prochaine, toujours sur le 91 Montpellier. L'interface pour communiquer à propos de cette émission, si vous en avez envie, pour information sur la programmation musicale, dédicace musicale ou autre, c'est toujours sur le même numéro, le 06 06 48 74 30 06 06 48 74 30, par SMS ou appel direct pendant la diffusion de cette émission. Bonne semaine à tous, à bientôt.

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3: Bonsoir à tout le monde, les clignotants sont au vert et on ouvre le passage pour laisser la place à Rock Again sur Radio FM Plus 91 MHz. Et cependant, une heure, indie rock, metal, hard rock et punk seront au menu pour nous divertir. À mes côtés, Yann sera aux commandes et Joss au micro. Pour commencer cette émission musicale, un nouveau groupe formé récemment du nom de Close Enemies et dont fait partie Tom Hamilton du groupe Aerosmith. Le premier album est sorti le mois dernier au mois de mars. Et nous avons extrait la chanson Rain. Voici Close Enemies.

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Parmi les styles musicaux proposés dans cette émission, on n'oublie pas le punk et l'attente ne sera pas longue car voici une séquence punk et punk rock que Rock Again vous offre et on commence de suite avec une new song du groupe anglais Grey 2 avec Standing in the Downpour.

du punk rock en cascade. Et nous nous sommes bien amusés avec cette séquence. Même de mon côté, j'avais bien envie de danser dans le studio, mais un peu compliqué, je dois dire. Après le groupe anglais Grey 2, il y a eu le groupe américain Fake Names avec Brick, suivi du punk rock de Suède de Melly Colin. Et pour de suite, toujours dans un style qui va nous faire encore bouger dans tous les sens, ce sera du garage rock psyché avec cette nouveauté sortie en février de cette année, un groupe français, Child of Panoptes, avec Out of My Mind, une petite ressemblance avec le style des années 60.

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Rock Again a gardé une cohérence dans le style psyché et vous proposez The Who et ensuite un hit des années 60 de Éric Saint-Laurent avec Le Temps d'y penser. Et comme je vous avais dit et j'y ai donc pensé, nous revenons au hard rock et une new song de cette année du groupe The Cruel Intentions avec Living Out et Line, puis nous aurons droit au groupe H-Block avec Countdown to Insanity.

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Je serais bien resté une heure de plus avec vous, mais on va devoir écouter les dernières, trois dernières chansons de Rock Again sur Radio FM Plus pour cette semaine de fin avril et début mai. Mais n'ayez crainte, il y aura encore du bon rock la semaine prochaine. Je vous propose pour de suite le rock du groupe anglais The Professionals avec Good Man Down. Ensuite, un succès inoubliable de Fleetwood Mac avec Little Lies.

Et pour vos sorties, des exemples de concerts que Rock Again vous propose. Si vous aimez la musique folk, le 29 avril au Rockstore de Montpellier, il y aura Black Sidahou et Meldy. Ce sera à partir de 19h30 au Rockstore de Montpellier. Le lendemain, le 30 avril, la TAF et Boomerang à Saint-Jean-de-Védas présentent au Secret Place Guida et Warrior Kids et ce sera à partir de 19h. Rock Again vous salue, vous souhaite une bonne soirée et vous donne rendez-vous mardi prochain à 17h sur Radio FM+. See you!

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1: Bonjour à tous, chers auditeurs. Moi, c'est William. Bienvenue dans ce 50e épisode de Subculture, une histoire de la musique actuelle. Je vais donc tout au long de cette série retracer l'histoire des genres musicaux populaires que l'on connaît aujourd'hui en accent sur les styles d'origine anglo-saxonne. Autant parler de ce que je connais. Bien sûr, ces genres de musique tirent leur base de sonorité du monde entier. J'en parlerai, mais je ferai peut-être une autre série sur l'histoire des musiques d'autres pays pour pouvoir me focaliser un peu plus sur celle-ci. En attendant, voyons d'où viennent le rock, le rap, la techno, la house. Comment sont-ils apparus? Pourquoi? Dans quel contexte? Et comment tous ces styles ont influé sur la scène musicale francophone? C'est ce que nous découvrirons dans cette émission. Je ne vais pas pouvoir parler de tout en détail, mais je sais que vous m'excuserez si je semble oublier certaines choses. Ceci est une synthèse se focalisant sur les genres et styles alternatifs, underground, ce que l'on appelle les sous-cultures, d'où le nom de l'émission. Bien sûr, j'aborderai un peu le mainstream, le commercial, mais ce qui m'intéresse le plus ici, ce sont les rebelles de la musique, qu'elles soient révolutionnaires au sens politique du terme, mais aussi purement musicales et techniques.

La dernière fois, nous étions partis à Coventry rencontrer Jerry Dammers, fondateur du label et du genre qui porte le même nom, le Two Tone. La vague qui a ressuscité le ska à la fin des années 70. Et bah, on va continuer.

Donc si vous avez bien écouté l'épisode précédent, vous savez qu'à la fin d'année 79, le two-tone est devenu mainstream. Il a envahi toutes les oreilles du pays. Cette scène est une grande camaraderie, pas de jalousie et de bataille pour être le meilleur. Les groupes sont amis et avancent ensemble. Si vous avez bien encore écouté l'épisode d'avant, vous savez que ce genre de musique est conçu pour véhiculer un message antiraciste. Et en octobre 79, les Specials sortent peut-être le titre le plus représentatif de cet esprit.

A Message to You, Rudy devient un de leurs nombreux tubes. Le titre véhicule un message positif sans pour autant faire de concessions. Ça dit clairement qu'il ne faut pas fréquenter quelqu'un si elle est raciste. Ça ne dit pas de s'entendre avec ou quoi que ce soit. Quelques mois après, les Specials produisent leur premier numéro 1 dans les charts en février 80, bien que censuré à la radio, et défraient en même temps un peu la chronique avec le thème de ce titre.

Too Much Too Young est parfait commercialement, même si c'était pas le but premier. Les paroles collent parfaitement avec leur temps, de façon très british, en même temps très brute, mais très poétique. Parler de tels sujets de société sur cette musique enjouée, ça plaît. Et ça rend leur truc intemporel et encore pertinent pour les générations d'après. Les gens entendent des descriptions de la société à la Charles Dickens sur ces mélodies qui restent dans la tête et qu'on sifflote encore des heures après le concert. En plus, ce message de profiter de la vie quand on est jeune au lieu de s'installer tranquillement dans sa vie d'adulte formaté par la société, bah, ça fait criser les vieux conservateurs. Et ça, ça n'a pas de prix. Jerry écrit sur ses expériences personnelles, des anecdotes entendues par-ci par-là et sur ce qu'il se passe plus globalement dans le pays et dans le monde. Mélange tout ça, il se concentre sur ce qu'il pense être universel. Et il n'y a pas que les sujets sociétaux et politiques qui sont universels. Quand il écrit « What I like about you is your girlfriend », « Ce que j'aime chez toi, c'est ta copine », c'est absolument pas politique, mais tellement universel, un truc auquel tellement de gens peuvent s'identifier. Sur une note plus sérieuse, des chansons comme « Concrete Jungle », écrites par Roddy Radiation, parle de « Coventry », parlant de la violence qu'on peut y vivre quand on y grandit, les agressions, les bagarres. Mais du coup, tout le pays peut s'y identifier aussi, car ça n'arrive pas qu'à Coventry.

Donc on a vu que Jerry Dammers était créatif avec le son et les mots, mais il est aussi créatif avec les images. Et il a bien compris que c'est très important, l'image. C'est lui qui a créé le fameux Walt Jabsco, ce personnage noir et blanc en costard avec un chapeau qui devient le logo du label et par extension du mouvement. Le style vestimentaire de ce personnage reflète le style que Jerry veut donner au mouvement. Il a toujours été un peu styliste dans l'âme, il a toujours aimé s'habiller et il va même jusqu'à dessiner comment il aimerait que tous ses camarades de groupe s'habillent pour faire plus unis sur scène. Car au début, tout le monde a un style assez disparate. Il s'inspire du style Rude Boy et y ajoute tout un tas

Parce que bien sûr, les femmes aussi participent stylistiquement. Et là, il y a deux écoles. Les rude girls, plutôt girly, avec des robes à carreaux noirs et blancs ou des mini-jupes et un bandeau dans les cheveux, toujours à carreaux. Et les rude girls plus garçons manqués, tomboy, portant des monkey boots ou des Doc Martens, des jeans délavés et une veste Harrington, coiffée d'un chapeau pork pie, style très proche des skinheads. Les groupes portent le même style de vêtements que le public, et ça, elles adorent, et elles peuvent s'identifier à leurs idoles encore plus. Dans les premiers concerts Two-Tone, on voit des jeunes avec des styles punk, skinheads, des trucs des 70s. Au concert d'après, tout le monde est mods façon Two-Tone en noir et blanc. C'est un grand symbole d'unité, les jeunes sont fiers de porter ça. C'est une revendication pour dire « nous ne sommes qu'un ».

En parlant d'images, celles des pochettes d'albums des Specials sont assez travaillées. Toujours de belles photos en noir et blanc, eux tous bien habillés avec leurs beaux costumes. La photo du premier album prise en plongée, pas dans l'eau, hein, la prise de vue. Avec tous les membres du groupe qui regardent en l'air vers l'objectif, c'est un clin d'œil ou un hommage à la pochette des Who, groupe favori de Jerry Dammers. Fin 79, le Two-Tone part sur la route. Première tournée dédiée au genre. Madness, The Selector et les Specials partent donc ensemble dans le même style de bus qui nous emmène à la piscine avec la classe à l'école. Et l'aventure commence. Et elles étaient dans les magazines et journaux musicaux jusque-là, mais là c'est The Sun ou The Daily Mirror qui parle de ces trois groupes et du Two-Tone, atteignant de fait une audience beaucoup plus large.

Les publics sont en délire et les groupes donnent tout ce qu'ils ont. On peut presque voir de la sueur couler des murs. Le ska et son énergie, faut la tenir quoi. Et c'est un peu une énergie similaire au punk, le gobbing, ce truc de cracher sur les artistes, en moins, heureusement. À Coventry, un lieu est devenu mythique pour la scène, c'est la bibliothèque. En vrai, non, maintenant c'est la bibliothèque, mais à l'époque c'était un club, le Locarno,

où tous les jeunes se retrouvaient pour danser. Le Two-Tone Tour y passera le 26 novembre 1979 et ce sera, selon Neil Dave et Neville Staple, la meilleure date de la tournée. Sûrement aussi car c'était dans la ville natale du mouvement. 1800 personnes dans la salle en délire, dansant et scandant le nom des groupes. Et puis imaginez l'ambiance pendant le rappel des Specials. Quand ils ont commencé, ils invitaient le public sur scène pour s'éclater durant un dernier titre. C'est devenu une tradition. Peu importe l'endroit, peu importe le nombre de gens dans le public, tout le monde sautait sur scène pour un dernier titre à chaque concert.

je crois que ce genre de truc est devenu impossible maintenant sur les grosses scènes, pour des raisons assez évidentes de sécurité. Mais j'avoue que c'est dommage, il nous reste quand même les petites scènes de petits groupes pour faire ça. La coqueluche des services sanitaires et de sécurité. Et la tradition déteint sur les autres groupes de la tournée. Le public monte sur scène avec chaque groupe, et ça se passe de plus en plus tôt dans les sets. Ça part un peu hors contrôle, mais les groupes peuvent rien y faire, et kiffent ça quand même un peu, même si c'est arrivé plusieurs fois que la scène s'écroule et que le show doit être arrêté.

deux groupes de Coventry montent d'un coup et la petite ville devient mondialement connue. En avril 1980, The Selector fera une tournée aux États-Unis. Il passe beaucoup dans le Midwest, qui a l'air d'avoir 100 ans de retard. Le groupe joue même sur une de ses dates, juste après un concours de t-shirts mouillés. Vous imaginez l'ambiance, avec tout plein de genres de redneck bourrés venus voir des nichons, se demandant ce que toutes ces personnes noires font là. Quand le groupe rentre dans un resto routier entre deux dates, ça fait un peu comme dans les westerns. Quand un étranger rentre dans un saloon, tout le monde se tait. Un silence de mort règne, avec tous les clients qui dévisagent les membres de Select. Pas la meilleure ambiance avant les concerts, de se dire que le public a juste envie d'arracher la tête à tout le groupe, entraînant d'ailleurs des tensions entre les membres sur la route. Mais ces tensions donneront des sets intenses et incroyables. Mais le groupe se séparera moins d'un an après sa création, au top des charts.

Revenons aux Specials. Maintenant, leur numéro 1 parmi leurs numéro 1, c'est peut-être LA chanson que Maggie fucking Thatcher aurait voulu qu'elle ne sorte jamais. Une chanson écrite sur la route pendant la tournée Tooltown. Un constat alarmant de l'état du pays, socialement, économiquement et donc politiquement. Une chanson de 81 qui atteindra la première place des charts en juillet de cette même année avec son thème alors si connu, concocté par Jerry Dammers, dont voici la démo.

Cette musique, vous l'avez bien sûr tous reconnue. C'est Ghost Town. Cet unique titre à lui tout seul capture la situation préoccupante causée par la politique néolibérale thatcheriste. This town is coming like Ghost Town. Cette ville devient une ville fantôme. C'est vrai pour Coventry, mais aussi pour toutes les autres villes britanniques. La pauvreté, les fermetures de mines laissant des milliers d'ouvriers sur le carreau, qui feront d'ailleurs l'une des plus grosses et violentes grèves du pays en 84 et 85. Les business qui ferment, les salles de spectacle ferment, les jeunes s'ennuient donc, sont désœuvrés et sans travail. Une situation menant à de la criminalité et de la violence. La chanson dit « Bands won't play no more, too much fighting on the dance floor ». Les groupes ne veulent plus jouer, trop de bagarres sur la piste de danse.

Une poésie moderne qui reste assez intemporelle, malheureusement, extrêmement bien visée et prophétique, comme je l'ai dit. En 84 commencera la grève des mineurs, mais il y a aussi tout plein d'autres grèves et surtout des émeutes, dont cette chanson sera la bande-son. La dernière chanson, le dernier clip, devenu mythique, le titre incontestablement des Specials. Après 7 singles au top 10 et 2 albums, après trop de tensions, le groupe se sépare fin 81. Staple, Ho et Goading vont former The Fun Boy 3. Damas, lui, veut continuer le versant politique des Specials, car il considère, à raison selon moi, qu'un artiste, un musicien est en position et a le pouvoir et donc le devoir de dire certaines choses que les politiques ne veulent pas dire pour ne pas perdre de vote. Ainsi, la deuxième partie du nom du groupe revient et la nouvelle formation tourne et enregistre sous le nom The Specials aka, avec Jerry toujours au clavier, Horace Panther qui jouera un peu de basse en 82 et de nouvelles personnes comme Rhoda Ducker ou Stan Campbell au chant ou encore Dick Cotho à la trompette. Le groupe sortira en janvier 82 The Boiler, chanson qui raconte un viol pendant un rendez-vous galant et qui atteindra la 35e place des charts UK. Mais la chanson pour laquelle cette formation va connaître un dernier vrai succès, c'est Nelson Mandela en avril 84.

Nelson Mandela, activiste contre l'apartheid en Afrique du Sud, avait été arrêté en 62, jugé et emprisonné en 64. Les différents États occidentaux, dont le Royaume-Uni, taisaient un peu cette injustice. C'est pourquoi Jerry Tammes a voulu écrire cette chanson. Ce son clair et festif, c'était le médium parfait pour faire passer ce message à un plus grand nombre, attirer l'attention du monde entier sur l'apartheid. En 85, après la séparation des Specials, aka Jerry forme l'aile britannique des artistes contre l'apartheid. Jerry organise une manifestation en juin 86 et, comme le Rock Against Racism organisé des années auparavant, ça se finit en festival de musique à Wembley. Des millions de gens y participent, c'est le plus grand événement anti-apartheid qu'il y ait eu jusqu'à présent. Des artistes noirs et des artistes blancs se partagent la scène et on voit des gros noms de l'époque comme Sting, Elvis Costello, Peter Gabriel, Boy George, Billy Bragg, le Sir Croxton Sound, Girls Called Heron et bien d'autres. La chanson des Specials sera bien sûr jouée par tout le monde sur cette scène à la fin. Nelson Mandela sera libéré 4 ans plus tard, en 1990, après 27 ans d'enfermement, et un autre concert à Wembley sera organisé. Il sera cette fois-ci présent. La foule lui fera une standing ovation de 30 minutes.

Malgré sa courte popularité, le Two-Tone a marqué la musique et la ville de Coventry, qui continue de faire vivre cet esprit, mélangeant les sensibilités, les origines, les couleurs de peau, les hommes, les femmes, les jeunes, les vieux. À Coventry, tout est Two-Tone. Vous avez des magasins, des cafés, des restos et surtout des musées dédiés au ska. Le genre aura été l'un des premiers à mettre la question du racisme au devant du débat public et ouvert la voie à tous les autres groupes de différents styles de musique qui en feront leur combat. Le Two-Tone a su marquer l'histoire et des styles comme le ska punk après, notamment aux États-Unis mais aussi en France ou en Espagne, reprendront certains codes comme les motifs en damier ou même le logo Wout Jabsco. Nous avons abordé lors de ces deux épisodes, surtout trois groupes, les plus gros et influents. Mais bien sûr que tous les autres ont eu leur importance, comme Bad Manners, The Beat, Body Snatchers ou encore The Toasters, pour ne citer qu'eux.

0: Les trois groupes cités tout le long de ces épisodes ont tous eu une vie assez courte. Madness aura tenu le plus longtemps, formé en 76 et séparé en 86. The Selector auront été les plus éphémères, formés en 79 et séparés en 81. Et The Specials auront été les piliers, formés en 77, séparés en 81, reformés en 81 avec de nouvelles têtes et reséparés en 84. Mais chacun se sont reformés, soit ponctuellement comme The Selector pour quelques dates ou enregistrements, jusqu'à maintenant encore, d'autres de façon plus pérenne comme Madness depuis 92 avec à peu près la même composition qu'à l'époque, ou alors sous d'autres formes comme les Specials, devenus les Specials MK2, Trojan Era Specials, parfois même avec aucun membre original, sortant des enregistrements assez régulièrement avec différents en guest. Quant à Jerry Dammers, il a continué à graviter autour de ses différentes formations, a participé à plein d'autres projets et a fait des trucs en solo. Neo Davis a aussi eu d'autres projets parallèles, a joué un petit peu avec les Specials ou pendant les reformations de The Selector. Et Terry Hall est décédé le 18 décembre 2022. Quoi qu'on en dise, le two-tone sera toujours là, dans une forme ou une autre, soit par son empreinte musicale, soit par ses messages positifs de vivre ensemble.
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0: 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Et moi, je vous dis à plus et enjoy yourself. 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

0: Yeah. Ça vient de mettre ta ceinture parce que tu pourrais être éjecté, mec.
1: Ben ça m'a rien fait, je pourrais fumer tout ce joint, mec, et j'arriverais quand même à marcher. Ça pose pas de problème, mec.
0: Et mec, c'est à moi.